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0: Oui, Turn Wide Open, le silence est assourdissant. À l'occasion de la sortie du nouvel album de Neurosis, An Undying Love for a Burning World, Skerp vous propose une petite spéciale équipe névrotique d'Auckland. C'est parti, un album plus qu'à conseiller.
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Steve Von Till. Steve Von Till, le chanteur, un des deux chanteurs de Neurosis, le groupe qui est l'unique objet de cette émission d'aujourd'hui de Skerp 13, le silence est assourdissant sur les ondes de Radio Panique. Alors, on a entendu quoi ? On a entendu dans l'ordre inverse, donc Steve Von Till avec The Cobbs Road, Neurosis avec un extrait d'un ancien album qui s'appelle Times of Grace, et puis une collaboration entre Neurosis et Jarbo qui s'appelait His Last Words, un morceau qui s'appelait A Sun That Never Sets, et l'ouverture de ce nouvel album, An Undying Love for a Burning World, magistral We Are Torn Wide Open. On va continuer l'émission en explorant un peu l'univers de Neurosis. On va entendre des morceaux de leur groupe associés ou leur side project, comme par exemple Mammifère, groupe du batteur de Neurosis. Et puis on entendra plusieurs éléments liés à ce batteur, puisque souvent on se focalise sur les guitaristes ou les chanteurs, puisqu'on entendra Sleep, qui est un groupe dans lequel ce batteur a donc aussi joué. C'est parti pour la deuxième partie de la mission. On recommence avec un autre extrait de An Undying Love for a Burning World avec le fabuleux et le magistral First Red Rays. Oh là là, aujourd'hui c'est dur. 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

pour longtemps là, parce que Jason Roder, le batteur de Neurosis, joue sur cet album de Sleep. Alors on a entendu, avant de se quitter avec un dernier morceau, on a entendu First Red Rays. First Red Rays, un extrait du nouvel album de Neurosis, A Dying Love for a Burning World. On a entendu un autre aspect du travail de Jason Roder avec Mammifère, Flower of the Field 2. Puis un nouveau Neurosis avec un morceau qui s'appelait Bleeding the Pigs. Neurosis and Tribes of Neurot. Tribes of Neurot est le super groupe d'ambiance de Neurosis avec Suspended in Light. Et donc là, en fond, on entend The Botanist de Sleep. On va finir avec un morceau de Neurosis qui s'appelle The Tide et on se retrouvera dans un mois sur les ondes de Radio Panique et partout dans le monde sur radiopanique.org pour une nouvelle émission de Scarpe.

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2: Donc secret, donc effectivement, ça ne fait pas de doute, hein, y a un collectif qui va se mettre en place, qui va se structurer très rapidement quand même, qui va se structurer en association.
1: Julie. Entresol droite.
2: Et là, il faut dire qu'il y a de la bonne ressource quand même parmi pas mal de délogés. Il y a vraiment des gens qui vont s'investir vite et bien, je dirais. Mais parmi nous, les premiers vraiment à s'investir comme ça fortement, il va y avoir Étienne, hein, très très moteur. Et puis Florent, qui est, je dirais, la vraie grande gueule de l'immeuble et qui va être un très bon représentant du collectif. Et je pense qu'il va se révéler à lui-même, d'ailleurs, dans ses qualités politiques, enfin, en tout cas, dans cette qualité oratoire qu'il a, qui est assez décisive, enfin, qui va jouer un rôle important.
3: Moi, voilà, j'ai été très actif, du coup, au collectif, dans l'association depuis le début. La bataille, je l'ai vue s'installer, je l'ai vue s'instaurer, je l'ai vue s'ancrer et je la vois couler.
1: Florent, premier étage droite.
3: Et ce que nous disent les assurances, c'est non, on ne pourra pas vous indemniser parce que on ne sait pas qui est responsable. Donc on ne peut pas se permettre de vous donner de l'argent hors d'un cadre en plus légal, comme vous le réclamez, parce que si on fait ça, la personne pour qui on va vous avancer, parce que ce serait qu'une avance de frais en fait, hein, ce serait des provisions quelque part, on ne peut pas vous donner cet argent-là, parce que si jamais il se trouve que nous, on n'est pas l'assurance de la personne qui sera identifiée comme réellement responsable, à qui nous, on devra redemander ces frais-là, cette assurance-là pourra nous dire à ce moment-là, beaucoup plus tard, oui, mais vous avez fait ça dans tel cadre qui n'est pas légal, ou qui n'est pas celui qu'on prévoit en général, donc je refuse de vous rendre là. Donc c'est une question de trésorerie, c'est une question de bascule. Mais la réalité, c'est qu'on demande en fait aux gens qui sont déjà dans la merde, qui sont déjà dans des dépenses complètement incongrues. Les locataires, c'est pas les pires, mon appartement, c'est pas le pire, moi je m'en sors pas si mal, mais il y a des gens qui sont vraiment pas dans la précarité, mais pas loin à force. Alors que c'est des gens, je veux dire, qui bossent, qui font leur taf, qui ont leur vie de famille, qui paient leurs impôts, facilement les petites familles comme ce que la société attend qu'ils soient, quoi. On n'a rien à leur dire, ils se retrouvent dans la merde, et les gens de qui ils sont clients chez les assurances leur disent, bah oui, mais non, on vous remboursera peut-être à hauteur que vous réclamez, mais c'est pas sûr, et peut-être plutôt dans 15 ans.
4: La première fois que je suis remonté dans l'appart, c'était tout était chamboulé, rien n'était à sa place, tout avait été retourné. Alors, entre les pillages et les travaux.
1: Alexandre, troisième étage droite.
4: Ça aussi, c'est une sensation qui est hyper désagréable. De sentir que bah, ton chez-toi, là, tout a été... tout le monde avait... Enfin, il y a des gens, bah, tout le monde, beaucoup de gens ont eu accès à ton intimité. Même s'il n'y avait pas grand-chose à cacher, tu vois, enfin voilà.
3: Moi, on m'a volé des trucs, mais je pense que comme j'avais fermé la porte, j'ai pas été pillé. Vraiment, les autres, il y a des appartements qui ont été complètement retournés avec énormément de choses qui sont parties. Moi, au niveau des vols, ça s'est resté assez bas. Enfin, on m'a pas pris mon ordinateur, on m'a pas pris des trucs de grosse valeur. Moi, la personne qui a volé les trucs chez moi, c'est pas une personne qui était dans le besoin.
4: J'ai vraiment eu l'impression qu'on j'avais la tête sous l'eau et qu'on m'enfonçait encore plus. Enfin, tu vois, c'est une image un peu bateau, mais surtout qu'on n'est pas des gens riches, quoi. Enfin, tu vois, j'ai encore à la limite sur quelque chose de politique, tu vois, de Robin des Bois qui va voler les riches, machin. Mais enfin, franchement, on est tous des gens de la moyenne, quoi. Enfin, plutôt de la moyenne. Enfin, ça dépend des gens, mais voilà, une classe moyenne. On n'est pas riche, donc ça m'énerve d'autant plus que j'ai cette fibre sociale bon merde, quoi.
5: Et après, ben écoute, après, porter plainte.
1: Sylvie, quatrième étage gauche.
5: à la police qui a pas voulu prendre en compte la perte des bijoux parce qu'il fallait des photos, fallait peser, fallait le poids des trucs. Je me suis dit, mais c'est des bijoux de ma grand-mère, de mes parents. Comment, oui, mais il faut des photos. Et bon, enfin, l'administration, l'administratif, ça m'a saoulé, voilà quoi.
6: Et moi, j'avais fait une croix sur tout, mais je m'étais dit, ça m'arrangerait quand même de récupérer mon téléphone portable.
1: Florian, premier étage, gauche.
6: Peut-être l'ordinateur portable, deux, trois trucs comme ça, ce qui me permettait aussi de pouvoir réaccéder à ma boîte mail, parce qu'avec tous les trucs de double authentification, souvent, des fois, pour accéder à cette adresse mail depuis le nouvel appareil, il faut recevoir un code qu'on reçoit sur le téléphone portable, mais quand on n'a plus le téléphone portable, ça marche pas. Du coup, je m'étais dit, j'aimerais bien peut-être récupérer ça, deux, trois trucs, peut-être des objets valeur sentimentale qu'il y avait peut-être dans la chambre. Donc ce mec qui nous propose ça gentiment, on le retrouve un jour, et lui monte dans l'immeuble, et je lui avais donné quelques indications sur le portable doit être, par exemple, il doit être au pied du lit. Et ça, c'était vraiment dans les jours qu'on suivait l'explosion. Donc, il y avait encore, mis à part les ouvriers, il y avait personne qui était rentré. Donc, les choses n'avaient en principe pas bougé de passe entre le moment de l'explosion et cette date-là. C'est là qu'on s'est rendu compte que lui trouvait, il a retrouvé mon sac dans lequel il y avait tout sauf l'ordinateur portable. Il y avait chez ma voisine, il y avait une commode dans laquelle elle avait ses bijoux. Il y avait tout sauf les bijoux. Donc il y a eu des vols. Quand j'ai appris ça, j'étais là. Bon, c'est vraiment une pratique de. Enfin, il y a vraiment des gars. Ils sont. Je sais pas comment dire, mais c'est vraiment des. Il y a vraiment des charognards, quoi. Mais après, comme j'avais déjà fait une croix sur tout, ça m'a pas non plus.
2: En fait, moi, j'étais là. De toute façon, les gens, ils pensaient que l'immeuble, il allait s'effondrer. Ils ont pris des trucs. Franchement, j'avais du mal à leur vouloir.
1: Myrtille, troisième étage, gauche.
2: Après, on ne sait pas qui l'a volé. Est-ce que c'est des ouvriers sur le chantier, des gens de la sécu, des gens qui sont rentrés? Parce que, en vrai, c'était quand même très fatigué. Enfin, c'est quand même pas très difficile de rentrer dans le périmètre, même s'il était sécurisé par un pauvre agent de sécurité qui passe la nuit dans sa truc. Enfin, y a des gens, ils étaient hyper énervés contre les agents de la sécurité. Genre, ils ont mal fait leur travail ou je sais pas quoi. Franchement, j'aimerais bien les voir travailler pour le salaire d'un agent de sécurité, passer la nuit dans un box. Franchement, moi, de toute façon, j'avais laissé tomber. Et donc, je pense que j'étais moins énervée. Et j'ai l'impression aussi, mais peut-être que ça, c'est pas totalement vrai, mais qu'aussi, on a réagi quand même assez différemment à la question des affaires entre le côté où ils n'avaient pas perdu les affaires et le côté où on avait perdu des affaires.
7: Et en fait, c'était assez dur, parce que je me suis rendu compte qu'au-delà du côté matérialiste à proprement parler, pas consumériste non plus, mais d'avoir des choses, c'est pas le temps de choses de les avoir, c'était le plus de c'était ce yo-yo qui était horrible, en fait, vraiment. C'était ce truc de vous pouvez récupérer, vous pouvez pas, vous pouvez récupérer, vous pouvez pas. Et on a eu des petites fenêtres de tir pour récupérer des affaires. Enfin, en réalité, on en a eu qu'une. Mais on a eu trois moments, on a eu trois passages où on avait le droit de passer chez nous, où on a essayé de forcer pour pouvoir récupérer les trucs. Bon, je vais pas mentir, moi, la première fois que je suis monté à l'étage dans ma copine, on m'a dit, t'as 45 minutes avec l'expert d'assurance, je lui ai dit bonjour, au revoir. Il a pas fait son travail d'ailleurs, puisque je l'ai pas surveillé, mais par contre, j'ai récupéré le maximum de ce qui était important pour moi. Et en l'espace d'une heure, j'ai porté des meubles que je pensais pas être capable de porter tout seul, déjà, pour ceux qui passaient entre les étés, parce que nos appartements sont des forêts d'été de renforcement, hein. Donc il y a des trucs, on sort pas un canapé ou une machine à laver, ça ne passe pas, c'est pas possible. Mais j'avais des petites tables basses, des trucs comme ça, et tout ce que j'ai pu récupérer, un meuble un peu haut mais assez étroit d'époque qui était à mes grands-parents que j'ai dû transporter. J'ai essayé de récupérer tout ce qui était au fur et à mesure le plus affectif pour moi, et la deuxième fois j'ai fait la même chose, on n'avait pas le droit. C'était assez marrant d'ailleurs, parce que la première fois, quand il commençait à y avoir littéralement un tas d'objets, en fait, à moi en bas, il y avait des flics la première fois de la municipale et qui savaient qu'on était censé être là pour être accompagné par nos experts d'assurance. Ils étaient, par contre, vous n'êtes pas censé être en train de déménager. Je les ai regardés avec un grand sourire. J'étais là, vous allez vraiment m'en empêcher. Il était là. Moi, bon, j'ai rien vu parce que, en fait, les gens finissent par comprendre. En fait, il y a quand même un truc un peu humain qui se passe aussi de. Bon, il est en train de se tuer à la santé, à respirer de la merde à l'intérieur de son truc, mais on n'a rien vu parce que, faut quand même admettre que, ils ont droit, on comprend.
8: Moi, je voulais changer. Je voulais déménager, je voulais que ça évolue, je voulais qu'il se passe des choses différentes dans ma vie.
1: Étienne, quatrième étage, droite.
8: Donc en fait, ça a été ensemble. Moi, je faisais beaucoup la fête. D'un seul coup, faire la fête, ça n'avait pas de sens pour moi parce que j'avais d'autres préoccupations. Donc en fait, bah, mes amis de la fête, forcément, je les ai moins vus. Ça s'est fait tout seul, en fait. C'est comme si j'avais déjà déménagé en ayant cet événement-là. Quand tu pars d'une ville, tu sais que tu vas garder quelques potes, mais pas tout le monde. C'est pas possible. Donc là, bah, ça s'est fait naturellement. J'ai changé de vie parce qu'elle s'est imposée différemment. J'étais complètement largué. J'ai pris des cachetons. Enfin, j'étais pas trop là. Dès que je pouvais partir, je suis parti. Donc je me suis éloigné naturellement parce qu'il fallait moi aussi que je prenne l'air pour être plus serein.
6: Et ensuite, la question du relogement, elle s'est pas reposée non plus parce que autant le premier mois à Marseille, qui a suivi l'explosion, étant pris dans le, un peu dans le. Dans le rythme des démarches administratives, je me posais pas trop la question de Marseille, quoi, si j'y reste ou si j'y reste pas, mais passons très vite, après d'un mois, il y avait vraiment un moment où j'en pouvais plus, quoi, il fallait que je parte d'ici, ça commençait à devenir trop, c'était trop, c'était un peu étouffant, quoi, donc, dans les semaines, dans les mois qu'on suivit, j'avais un peu ce truc-là où, j'avais des fois, notamment, je me rappelle, j'étais parti à voir mon père et ma tante. Ma tante qui habite dans la campagne au nord de Montpellier, j'étais parti les voir un week-end et en revenant à Marseille, je sors du train et au moment où je pose le pied sur le quai de Saint-Charles, quoi, j'avais tout le bas du dos bloqué, des maux d'estomac. C'est une réaction psychosomatique où j'étais vraiment bloqué, quoi. J'avais un mal de chien, j'arrivais pas à dormir. Et ça, je pense que c'était vraiment lié à Marseille, quoi. Le lieu Marseille, quoi. Enfin, et d'autant plus, du coup, le lieu. Je pense qu'il y avait un peu ce côté... cet espace-là, ouais, pouvait provoquer des choses assez désagréables.
2: Nous, au 19, on va jouir d'une situation un peu particulière, effectivement, puisqu'il y a eu donc un arrêté de péril. Enfin, je ne sais plus, ça s'appelle plus arrêté de péril, mais c'est à peu près ça. Il est du devoir du propriétaire de reloger son locataire à l'identique. Voilà. Et dans cet intervalle, où il ne peut plus lui assurer la jouissance en fait de son bail plein et entier, le propriétaire est astreint à payer, à reloger donc son locataire, ce qui revient pour nous justement à ce qu'il nous reloge dans le quartier. À peu près dans les mêmes conditions, dans des conditions équivalentes, et qui prennent en charge notre loyer. Et c'est vrai qu'un des trucs aussi entre nous, c'est que on a tous été donc relogés plus ou moins dans le quartier, et que donc on reste voisins les uns des autres. Donc on n'est plus dans le même immeuble, mais on est à proximité. Et à vrai dire, c'est une proximité que j'aimerais conserver.
4: Quand ça a explosé, je me suis dit, bon, maintenant j'ai plus rien. Il était même question que l'immeuble s'effondre et qu'on fasse effondrer l'immeuble. Donc voilà, j'ai plus rien. Qu'est-ce qui va se passer pour moi? Je suis dans une situation sociale relativement précaire. J'ai pas un salaire élevé. J'ai pas vraiment beaucoup d'économies. Donc, comment je vais pouvoir me remeubler, me réintégrer, machin. Et donc, l'idée, c'était au départ de me dire, bon, en fait, je vais acheter un camion. Avec l'argent du loyer, là, que je vais mettre de côté pendant 2-3 ans. J'ai acheté un camion et je vais partir en camion. Mais en fait, ça me semble difficile à réaliser. Je sais pas, je suis un peu... Donc peut-être que je vais retourner au 19 Tivoli quand les travaux sont terminés. J'ai pas d'angoisse particulière à y retourner. Bon, déjà, j'avais pas beaucoup accumulé, j'avais pas grand-chose comparé à d'autres. Quand je suis allé chez Étienne, j'ai compris pourquoi il faisait tellement fixette sur ses affaires. Il a 24 ans de vie dans son appartement, donc il y a énormément de choses. Moi, j'avais que des trucs de récup, j'avais deux, trois trucs, même pas de valeur, mais plutôt qui avaient une valeur affective et sentimentale. J'en ai récupéré quelques-uns, les autres qui sont dans ma tête. Tu vois, c'est pas... voilà, donc le rapport aux affaires. Mais c'est vrai que du coup, tu peux quand même tout perdre d'un coup, quoi. C'est assez... Je me suis retrouvé dans la rue en sandales... c'était vraiment bien. Enfin, waouh, c'est comme ça alors.
5: Donc moi j'avais pris la décision de ne pas me le reloger de suite parce que j'étais chez ma sœur et que j'avais mon moral et n'était pas à rechercher un truc de suite. J'avais pas envie. J'avais surtout pas envie. Et après il a fallu que j'aille voir un psy quand même parce que au départ j'étais tellement surexcité. Que je pensais que j'étais en pleine forme, comme j'avais rien eu, à part être étouffé par les gravats et tout ça, la poussière. J'avais rien, pas une seule égratignure. Donc moi, j'étais, l'adrénaline m'a porté pendant plus de 10 jours, tu vois. Et j'ai dit, bon, je vais aller retravailler et tout. Et c'est le psychiatre qui m'a dit, non, c'était un spécialiste des catastrophes, des grosses catastrophes. Il m'a dit, non, mais votre cerveau ne va pas réagir. Vous allez avoir le contre-coup. Il m'a décrit les contre-coups que j'allais avoir, et en effet, 15 jours après, j'étais pas bien, quoi. J'étais pas bien, j'avais des angoisses, j'avais des... Le bruit me gênait, la foule, le stress des gens, j'arrivais pas à accepter qu'on crie à côté de moi, ou qu'on s'énerve. Ça me gênait, hein, beaucoup, même encore un peu maintenant, mais voilà.
6: Ce qui m'arrive des fois, c'est que peut-être un peu moins souvent, mais des fois au moment du coucher, quand je suis tout seul, c'est quand souvent après une journée de travail ou après une journée, souvent le soir, c'est le moment où on relâche un peu la tension, où on est un peu plus vulnérable à tout un tas de pensées, à un peu des états d'âme ou des états comme ça, des états physiques. Et des fois, comme ça, c'est assez particulier comme expérience, mais j'arrive un peu à me replonger dans une espèce d'état d'esprit ou ouais, d'état d'âme où j'arrive à presque à retoucher du doigt le moment de l'explosion, quoi. Enfin, où j'arrive un peu à ressentir de manière, alors c'est sûr très partielle, hein, pas jamais entièrement, mais un peu l'effroi que ça a provoqué, quoi. Mais c'est, pour le coup, ce serait presque, je le fais presque comme un exercice pour un peu réfléchir à ça, quoi. Pour
4: il y a quand même un truc un peu dissociatif, tu vois, tu je sais pas comment exprimer. Tu vis une catastrophe, un truc vachement grave, et en fait, moi, je me suis senti tout le temps dissocié par rapport à la gravité du truc. Peut-être qu'à cause du somnifère, je sais pas. Mais j'étais toujours un peu en distance. La première semaine, j'ai beaucoup ri, mais de façon très hystérique, et c'était pas un rire habituel, c'est pas mon rire. J'ai un rire un peu, je sais pas, nerveux, hystérique, qui était pas sympathique, tu vois. Donc mais du coup j'étais là, oh là là, quelle catastrophe, j'ai jamais été effondré. Peut-être aussi que comme j'ai déjà été SDF, alors j'ai jamais été à la rue, hein, mais pendant presque un an j'étais SDF, quoi, sans domicile fixe, donc j'allais à gauche à droite. Donc peut-être que d'avoir vécu ça, j'en sais rien. Mais en tout cas, il y a eu ce truc où j'étais vraiment très en distance. Et ça continue, j'ai l'impression que ça continue un peu d'ailleurs. Toujours dans ce truc de je sais pas si j'ai bien ou si j'ai pas bien. Je n'arrive pas à dire. Genre, tu peux pas comprendre. Et c'est vrai que de toute façon, c'est un travail de deuil, de toute façon. Enfin, voilà, il faut faire le deuil de. Voilà. Et en même temps, une image qui me plaisait bien, c'était un peu comme un Big Bang aussi. C'était le début de quelque chose, donc c'est comme si hop ce Big Bang et qu'on était de la matière en projection dans l'espace, en fait. C'est un peu cette image-là aussi qui m'est venue, surtout au tout début. Là maintenant un peu moins parce que je me rends compte que le boulot, machin, le quotidien, en fait finalement la vie reprend sa routine, même si il y a une cassure, mais reprend sa routine. Donc c'est la sensation de Big Bang, elle est moins présente. Mais au début, oui. En plus, moi, à l'époque, je travaillais pas. Mais je me disais, j'ai 60 ans, je travaille pas, je suis au chômage, j'ai plus d'appart. c'est waouh. Comment je vais faire? Enfin, voilà.
2: Je dirais que mon talon d'Achille, en quelque sorte, et peut-être la part d'angoisse que j'aurais pu avoir, c'était pour ma mère, en fait, qui, elle, a été finalement impactée beaucoup plus que moi, y compris, je pense, a eu un choc nerveux important. D'abord, c'est pris l'impact beaucoup plus que moi, puisqu'elle était dans la pièce la plus exposée, en fait. Et c'est avéré depuis, hein, puisque le mur a été détruit, enfin, donc c'était vraiment... Il y a eu un fort impact, quand même, qu'elle a engrangé plus que moi, et donc a été quand même suivi de conséquences de troubles d'équilibre, de choses quand même importantes qui se sont remis en place en grande partie, donc et dont elle estime, elle, qu'elles sont que ça va, enfin voilà, donc je pense que si ça n'avait pas été le cas, la situation aurait été quand même, je l'aurais vécu bien autrement, en fait, en quelque sorte.
4: Au début, je me suis dit, ouais, ça va être une super énergie, je vais en profiter pour changer tout ce qui va perdre dans ma vie depuis 60 ans. Et puis finalement, tu es rattrapé par un quotidien, tu es rattrapé par tes névroses, tu es rattrapé par, par la vie de tous les jours. Voilà, donc je sais pas comment ça... Je sais pas.
2: Ça m'a permis de me rendre compte, cette explosion. Je me suis dit, parce que on faisait des blagues, j'ai tout perdu, là, là. Et donc, moi, ce que je me suis dit, c'est j'ai tout perdu, entre guillemets, parce que c'est pas vrai. Mais, j'ai pas perdu la vie, effectivement, bon, voilà. Et surtout, j'ai vu à quel point j'avais des gens autour de moi que j'estimais. En fait, on peut difficilement t'enlever beaucoup de choses quand t'as tous tes amis autour de toi, et voilà. Donc, ça, c'était quand même une réalisation de ça. Donc, j'avais quand même mes amis. J'ai beaucoup dormi chez mes amis, avec mes amis. Elles m'ont fait à manger parce que moi j'ai eu énormément de mal. Enfin même jusqu'à maintenant, je cuisine beaucoup. Je fais que moi-même à manger. Enfin voilà. Et en fait depuis l'explosion, mais je mange n'importe quoi. J'arrive pas à refaire la cuisine. J'arrive pas à m'occuper de moi. Enfin je sais pas. Genre c'est très compliqué. Donc les gens m'ont beaucoup fait à manger. Viens manger chez moi, des trucs du quotidien que j'arrivais pas à prendre en charge et qu'ils ont fait pour moi. Donc ça m'a aidé. Mais je pense quand même que sans les gens du 19. Enfin, je suis pas sûre que j'aurais si bien traversé cette période malgré tout, parce que les gens, ils ne peuvent faire que jusqu'à... On peut pas tout leur demander non plus, et c'est pas leur place, et ils peuvent pas tout comprendre non plus, notamment quand ils sont pas vraiment dans le truc. Et donc, j'avoue que j'ai dit au début que j'avais peur que cet événement, quand même, ça me mette très en difficulté sur le niveau psychologique, quoi. Et je pense que ça aurait pu le faire. Enfin, sans ce qui s'est passé avec les gens du 19, j'aurais pu peut-être craquer ou retourner, perdre pied. Et c'est pas arrivé. Et je pense que c'est aussi beaucoup grâce à cet ancrage. Et j'aurais pas eu cet ancrage. En fait, ça m'a permis quand même de rester quelque part sur la Terre, là. Et pas de disparaître dans un truc. Pas de tomber dans le trou de l'explosion, quoi.
9: Parce que c'est vrai qu'après. Il y a à la fois quelque chose de très fort qui nous relie, donc je pense qu'il y a quelque chose d'assez presque acquis, et en même temps, bon, on est des gens à découvrir, hein. Enfin, je veux dire, une amitié se nourrit évidemment du temps, de la fréquentation des uns et des autres, et que ça, il y a toujours ce moment de passage d'une situation, ce moment ensemble, c'était, je pense que pour moi, évidemment, le délitement, parce que évidemment, il y a un délitement nécessaire, la réalité nous rattrape, et quelque part, je crois que ce moment de d'être ensemble comme ça, très fusionnel, ça a duré maximum 2 mois. C'est à la fois très très intense et en même temps, à un moment donné, chacun a ses obligations. L'un reprend le travail, l'autre s'enfuit de Marseille parce que voilà, je sais pas, il a une love story ailleurs. Enfin bon, donc du coup, nécessairement, je dirais évidemment, cette fusion se délite. Ah ben, il y avait quelque part une sensation de paradis perdu. Enfin, je veux dire, c'est peut-être un peu fort, mais quand même, il y a quelque chose de... encore une fois, il y a eu quelque chose d'une espèce d'acmé existentiel comme ça qui, à un moment donné, oui, se défait parce que on n'est plus prisonnier de l'événement et qu'à un moment donné, la construction de sa vie continue et que voilà, chacun construit la sienne et que les relations reprennent quelque part une sociabilité plus normal, plus banal, est-ce que t'es libre? Tu n'es pas libre, oh, c'est pas grave. Voilà, donc on n'est plus du tout dans cette évidence, voilà, dans cette transparence, cette évidence, dans ce besoin qui n'a pas besoin de se dire. Et, donc ça, c'est quelque chose, oui, que moi j'ai vécu avec qui a été plus pénible, je pense, pas une pénibilité douloureuse, mais quelque chose de plus lancinant, qui fait que c'est l'abandon de quelque chose aussi.

0: Donc ce quartier s'appelle le Cama. C'est un quartier qui est au centre-ville de Marseille. Et en fait, qui est, alors je le vis un peu comme une continuation du quartier de la Plaine, qui est un quartier depuis toujours plutôt animé. Les gens sortent beaucoup, il y a beaucoup de bars. Alors autant la Plaine, avant la boboisation, il y avait une espèce de côté rebelle qui était présent. Le Cama, c'est un peu plus villageois. On est dans les pentes de la colline, en fait, on descend de la colline. Et ça s'est beaucoup, beaucoup mobilisé les dernières années. Il y a en même temps un cœur villageois, il y a des vieux Marseillais qui sont là depuis longtemps, et toute une nouvelle population qui arrive. C'est un quartier qui est vachement agréable à vivre. Il est calme, il y a pas de tension. Les gens se connaissent sur les terrasses. Il y a quand même un peu côté populaire qui est resté. En tout cas, si c'est pas populaire, en tout cas, de vie de quartier qui continue à exister.
1: Mais en tout cas, ce qui est certain, c'est que c'est un des quartiers aujourd'hui le plus en cours de gentrification, justement, parce qu'il a l'avantage d'être très agréable, assez calme, avec des coins très jolis d'ailleurs, et juste à côté, évidemment, du Marseille, avec les bars sympas qui bougent, etc. Donc, et il est très central. Donc, évidemment, c'est une belle prise maintenant dans Marseille, et ça a été d'ailleurs un des soucis qu'on a. Enfin, c'est quelque chose qu'on a pu expérimenter aussi. Alors déjà. Et qui ont expérimenté, je pense, douloureusement ceux qui ont été délogés et qui habitaient donc depuis longtemps pourtant dans leurs appartements, c'est que en fait, en se gentrifiant, évidemment, c'est un quartier qui devient un des plus prisés sur Marseille et qui coûte évidemment de plus en plus cher et beaucoup plus cher qu'il n'a coûté auparavant. Et donc les immeubles se font très très rares et donc ça a été aussi un des grosses tensions en fait qui ont succédé immédiatement à l'explosion et à la situation de délogement en fait de pas mal de gens suite à l'explosion du 9 avril 2023. Je pense que cet événement, cette explosion a des fois sabré l'assise de beaucoup de gens, parmi nous, de beaucoup dans la vie. Il y a vraiment quelque chose d'eux qui a été le tapis retiré sous leur pied, une assise comme ça qui leur est ôtée avec toute la brutalité de cette explosion. Alors que moi, j'ai presque... Et j'en parlais d'autant plus avec quelqu'un qui me parlait du quartier, justement, de son attachement au quartier, du fait que ce serait plus jamais pareil, que tout ce qui était si chaleureux, si près des habitudes, des machins, ce qui n'existait plus, en tout cas, a été endommagé comme ça et a il resté longtemps. Et à l'inverse, justement, moi, je lui disais que, au contraire, moi, précisément parce que je n'avais pas cette assise, précisément, cette explosion m'en avait donné une dans le quartier.
2: Revenir à la rue Tivoli, j'ai envie. Et certains veulent revenir et d'autres pas. Mais moi, j'ai envie de revenir et de voir, voilà. Pour l'instant, c'est mon projet. Hein. Après, la vie, tu sais, elle peut encore changer. Pour moi, le fait d'être sorti rapidement, sans genre dire au revoir à mon appart, pour moi, c'est un crève-cœur, quoi. Et d'être déraciné en 5 secondes, ça me perturbe, mais j'ai envie d'y retourner et de voir qu'est-ce qui est devenu mon appartement dans le futur, hein, puisque c'est en reconstruction, mais de voir quand même, et de remonter au 4e et de voir si je suis aussi bien dans mon appartement qu'avant. Après, ce qui va arriver de chacun du 19, on ne sait pas. Mais je pense que, au fur et à mesure, on va se rapprocher, quoi. Ou on essaiera de se rapprocher. En tout cas, moi, je ferai tout pour qu'on se rapproche, quoi, et qu'on se voie de temps en temps. Hein. Après les affinités, chacun, tu peux pas te voir. Chacun a sa vie, mais c'est sympa de se voir, quoi. De se voir, de se parler. C'est mes nouveaux amis, hein. Donc, voilà, quoi. C'est comme ça que je vois la chose.
3: C'était Le Point d'Ancrage, le 3e épisode de Retour à Tivoli, une série documentaire de Maxime Grandbert. Merci aux habitants et habitantes du 19 rue de Tivoli, Julie, Florian, Alexandre, Sylvie, Florent, Myrtille et Étienne.

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3: Bonjour, chers auditeurs, chères auditrices. Comme d'habitude, nous sommes le troisième lundi du mois sur les ondes de Radio Panique 105.4 FM en DAB ou sur votre navigateur favori tant que c'est pas Google Chrome. Voilà, encore une émission de Psyllence Radio, encore une émission de Psyllence Radio sur le travail, parce qu'après tout, c'est un thème qui nous travaille. Oui, je l'ai encore fait. Et aujourd'hui, autour de la table, nous avons Ringo.
4: Salut.
3: Nous avons Clément.
5: Salut Yaya.
3: Nous avons Mati.
6: Hola.
3: Nous avons Yannick.
7: Salut.
3: Nous avons moi-même Yaya et nous avons une visiteuse.
8: Bonsoir. Bonsoir.
3: C'est Aude.
8: Aude.
7: Salut Aude.
6: Bien
3: et donc Julie en régie qui et Suzy en régie également. Mais nous n'aurons pas de bruit car de l'autre côté de l'aquarium, c'est
2: regardez
3: le
2: leur tête, elles sont toutes gênées de toute façon.
3: On va faire une émission un peu spéciale où on ramène la roue du vécu et sans tarder, je passe la parole à Clément qui nous introduira.
9: Eh bien oui, donc comme nos dirigeants avec les malades de longue durée, mais les chômeurs, les chômeuses, les vieux, les vieilles, eh bien on réactive cette bonne vieille roue du vécu que vous avez déjà pu entendre tourner. Vas-y Julie, comment est-ce qu'elle tourne encore ? J'ai un peu pris de court là.
6: Silence radio.
9: Voilà ce fameux bruit qui va nous bercer les oreilles ici pendant une heure à chaque fois qu'on va donc lancer des sujets. Donc l'équipe bénévole professionnelle de Psyllence n'a pas chômé et vous a préparé donc cette série de questions et d'ailleurs aussi de musique sur le thème du travail. Et la roue va tourner à fond comme vous venez de l'entendre pour une heure d'émission dynamique et bien rentabilisée parce que à Psyllence, le travail, on considère que c'est important d'en parler.
3: Et sans plus tarder.
2: Et donc, on l'a fait tourner une première fois, c'est ça.
3: C'est Ringo.
2: Ah ouais, c'est moi qui vais devoir répondre. Ça va. Oh, oh, oh, sur quoi ça va tomber ? Attention, les 10 000 euros, 15 000 euros, 20 000 balles. Yes. Tac. Ok. Et donc, je suis tombé sur la question suivante. Trouble psy au travail, le dire ou pas ? 3 points d'interrogation. Alors j'imagine que ouais, je mets des petits mots de réponse avant de ce que je pense de tout ça. Alors bah pourquoi pas. Disons que je me dirais peut-être dans l'informel, au gré des sensibilités aussi, de comment on s'entend avec nos collègues, si il ou elle nous touche, je sais pas si il ou elle nous semble aussi réussir à mettre un peu des mots sur la petite difficulté du quotidien, je sais pas. En tout cas, une chose est sûre, c'est que, enfin, allez, moi, j'ai jamais parlé de moi comme ça en entretien d'embauche, c'est sûr, ni même les premières semaines, et que, en fait, ça dépend si ça va servir ou desservir le lien aussi, et puis il faut voir au travail aussi, est-ce que ça peut, si c'est pertinent de dire qu'on peut être facilement déconcentré s'il y a du bruit, comme ça, la collègue peut aussi faciliter des moments collectifs ou de réunion. Que je sais pas, enfin après ça dépend de quoi parler. Je sais pas, ouais Mathilda, je vois que tu comme ça.
3: Je crois que c'était une question de Mathilde d'ailleurs.
6: Alors j'ai pas de réponse.
2: Mais tu as des comment se prendre réponse en
9: tu as peut-être une expérience en...
6: Alors j'ai peut-être des questions par rapport à mon expérience.
2: Mais alors toi tu l'as dit au boulot.
6: Mais j'ai dû finir par le dire parce que bon ça se voyait comme le nez au milieu de la figure quoi. Donc
2: que t'étais en PLS ma belle.
6: Ben oui. Et donc du coup bah au bout d'un moment tu caches et c'est ce fameux mot de faut être stabilisé pour travailler point d'interrogation. Est-ce qu'il faut être stabilisé ou est-ce qu'il faut travailler avant d'être stabilisé? Bon, ça j'ai pas la réponse, mais en tout cas quand t'es pas stabilisé ça se voit au bout d'un moment souvent et du coup bah oui, tu vas pas le dire en entretien d'embauche mais après j'étais un peu là, j'avais un peu l'impression de vendre un produit de luxe. Et qui se retrouve avec
3: quelqu'un. Tu es un produit.
6: Voilà, exactement. et après qui déchante très vite sur qui ils avaient parié. Ils n'avaient pas parié sur le bon cheval. Donc c'est juste voilà, je me demande un petit peu quand même. Ça serait bien qu'on puisse le dire quand même aux ressources humaines, quoi, que ça puisse s'entendre en fait, parce que des fois il faut un peu de flexibilité. Alors ça dépend des jobs, mais bon, s'il y a un matin on arrive une demi-heure en retard, qu'on n'est pas alors productif ou je sais pas quoi, voilà, ça serait bien qu'il y ait un espace un peu officiel où on puisse le glisser quand même, et que ça soit pas en même temps, ça soit pas stigmatisant pour l'ensemble du parcours, quoi.
2: Parce que je pense qu'il y a quand même beaucoup de personnalités perverses au travail, et qu'en fait ça peut te mettre grave en danger aussi de transmettre ces petits endroits de, enfin, petits ou grands endroits de fragilité aussi. C'est vraiment pas simple, hein. J'ai l'impression que ça serait vraiment au gré des situations, quoi.
9: De mon expérience, il y a quand même aussi une différence entre le public et le privé. Du coup, quand je travaillais dans le public, c'est-à-dire dans l'enseignement, c'était un peu plus simple d'essayer de parler de ça avec d'autres personnes que strictement mes collègues, parce qu'effectivement, comme tu le soulignais, Ringo, il y a vraiment cette question des atomes crochus, finalement, avec certaines collègues, avec une collègue prof de français, par exemple, avec qui on organisait le voyage réto. Enfin, c'était assez clair, quoi. Elle était au courant de ce qui me traversait, de ce qui m'animait, et de parfois, du coup, ce qui me traversait plus aussi. avec une partie des organes de direction ou d'administration de l'école, ça a pu passer et ça a pu être écouté. Après, ça dépend évidemment aussi des écoles, mais je dirais qu'on m'a jamais en fait, ça a jamais été un grief contre moi officiellement. C'est-à-dire, de toute façon, vu le système de désignation, la désignatrice est externe, n'est pas dans les écoles, en fait. Donc s'il y a un rapport positif du préfet, ben en fait elle n'a pas accès à cette information-là, quoi, à moins que le préfet de l'Athénée l'ait mis directement dans son rapport. Mais dans tous les cas, elle n'a pas le choix que de me désigner. Elle peut pas légalement ne pas le faire en discriminant sur base d'un trouble mental, quoi. Après, c'est vrai que dans le privé, c'est une autre paire de manches, hein, et que la question de la mise en danger de soi-même, sa survie au taf, c'est pas du tout anodin, quoi. Ouais. Est-ce que quelqu'un d'autre veut réagir?
4: Ben moi, la maladie, ça m'a fait perdre mon boulot, en fait, parce que j'étais en phase psychotique à mon travail, et mon patron m'a fait signer mon C4 quand j'étais à l'hôpital. Donc voilà. Donc même si je suis stabilisé, je me vois mal retourner à gérer du stress, parce que le stress peut amener la maladie et à gérer tout ça. Donc voilà.
9: Mathie.
6: Alors moi, j'étais dans un environnement où les gens, ils n'étaient pas pervers en eux-mêmes, mais en fait le système a ses perversités, on va dire. Mmh. Et du coup, je pense que c'est plus le système que les personnes, et en fait le coming out, c'est plus est-ce que ça peut servir ou pas, et dans quelle mesure ça peut servir. Et en fait, parce qu'il y a aussi beaucoup de non-dits, c'est-à-dire que là, moi, si je prends un travail et que je demande un mi-temps médical, et que j'ai pas de handicap particulièrement visible, etc., va y avoir des non-dits. Et donc, comment on avance aussi avec ces non-dits, et est-ce qu'on arrive à les gérer? C'est pas évident.
9: Clément.
7: Non, c'est effectivement jamais évident à gérer. Moi, je pense que j'ai des exemples final positifs dans le dire ou pas le dire. Comme on disait aussi autour de la table, ça dépend s'il est visible ou pas et s'il se visibilise au travail ou pas. Alors, je parle actuellement, je suis en train de terminer une formation en père aidance, et à très clairement me dire que ma voix est dans ce sens-là, la père aidance, par définition, si je vais me diriger sur un lieu de travail, répondre à une offre d'emploi, etc., en tant que père aidant, il est évident que ce sera la base de discussion. Pour mon futur emploi, et donc il n'y a plus évidemment trop de questions sur le dire ou pas le dire, c'est dit.
2: Mm-hmm. Clément, c'est à vous de tourner la roue des vécus.
7: Ouais, je vais essayer de bien faire ça. Quelle pression.
9: On croit en toi.

0: Alors, qu'est-ce qu'il a écrit sur ce petit papier ? Quand la souffrance mentale devient handicap, combien de points ? Et ça tombe bien puisque Aude, tu un texte à nous lire là-dessus, je te laisse en dire un peu plus.
1: Ouais, voilà, donc j'ai écrit un texte sur la procédure de reconnaissance du handicap. Donc j'ai écrit ce texte petit à petit, parce que je souffre en fait du trouble bipolaire. Donc j'ai voulu faire ma reconnaissance du handicap, parce que ça faisait quand même 15 ans que j'en souffrais, et que je me dis, oui, c'est quand même handicapant dans la société. Alors je l'ai travaillé avec l'aide de mon cercle littéraire nommé Zoubia. C'est un cercle littéraire tous les dimanches, tous les deux semaines, ouvert à tous. Donc je l'ai lu, relu, jusqu'à aboutir à une carte blanche qui a été publiée online dans la Libre Belgique. Et on l'a également publiée dans la revue de notre SBL qui s'appelle Hiatus, et là où mon cercle littéraire, dont le cercle littéraire fait partie. Donc voilà, je vous le lis. Donc c'était le titre s'intitulait donc quand la souffrance mentale devient un handicap, combien de points. Donc la santé mentale concerne toute la société. À tout moment, en effet, des événements de la vie peuvent troubler la stabilité psychique d'un individu. Cette souffrance psychique peut développer différents types de troubles entre guillemets psychiatriques qui peuvent non seulement être reconnus comme handicap, mais aussi donner lieu à une allocation d'intégration. Cette allocation d'intégration est essentielle pour s'offrir les soins médicaux nécessaires afin de mener une vie aussi, entre guillemets, normale que possible. Qu'en est-il cependant lorsque le handicap pèse par intermittence sur l'autonomie d'un individu ? En effet, il est important d'interroger la pertinence du système actuel d'évaluation de ces types de handicap. Comment calcule-t-on le nombre de points déterminant le montant de l'allocation ? Comment garde-t-on de manière permanente ces points et cette allocation quand l'autonomie est intermittente ? Autant les coûts des soins sont permanents, autant l'allocation actuellement est instable dans le temps. Donc dès l'introduction de la demande de reconnaissance de handicap, on constate que le questionnaire à compléter à la mutuelle est un questionnaire standard pour tous les types de handicap. En effet, en fonction de catégories prédéfinies liées à l'autonomie, se déplacer, absorber ou préparer sa nourriture, avoir des contacts sociaux. Donc le montant qui sera alloué dépendra d'un total de points à accumuler. Donc c'est minimum 7 points pour bénéficier de l'allocation minimum. Et ces points à accumuler sont en fonction de la perte d'autonomie définie par les catégories et non suivant le coût des besoins liés à la spécificité du handicap dont souffre l'individu. Donc, dans le cadre de la souffrance mentale, la fréquence des crises dépend d'un individu à l'autre et peut varier de plusieurs fois par an à une fois tous les X années. Les personnes souffrantes subissent des alternances de capacités autonomes selon des périodes diverses en intensité et en durée. Les personnes atteintes d'un trouble psychiatrique, entre guillemets, ont généralement besoin d'un suivi spécifique tout au long de la vie, car les traumas ressurgissent périodiquement. Le pseudo-miracle du médicament ne suffit pas à stabiliser le psychisme en souffrance. La verbalisation du mal dont l'individu souffre est indispensable. Quand s'interrogera-t-on donc sur le paradigme de la séparation de l'être physique et mental ? Il est clairement établi qu'une personne ayant malheureusement perdu une jambe perd en autonomie physique dans la catégorie « pouvoir se déplacer ». Mais ne souffre-t-elle pas également mentalement de par cette perte ? Et un handicap mental reconnu comme tel peut être handicapant physiquement également. Se déplacer peut devenir un supplice. On peut aussi se déplacer physiquement en errant dans les rues par dépit, tant la souffrance psychique envahit le corps de l'individu. N'y a-t-il pas de ce point de vue un problème pour se déplacer consciemment ? Physique et mental sont intrinsèquement liés. Mais le chemin est périlleux pour pouvoir bénéficier du moindre revenu. Premièrement, le diagnostic prend du temps à être établi par une science de l'esprit encore frileuse mais pourtant reconnue. Malheureusement, il semble qu'un diagnostic posé en un mot ne semble pas suffisant pour allouer l'allocation nécessaire. Ces maladies sont pourtant connues et décrites très finement dans les livres et manuels médicaux. Deuxièmement, l'information n'est pas toujours transmise aux personnes malgré des hospitalisations multiples et la fréquentation de psychiatres. L'information sur l'accompagnement thérapeutique adéquat pour une maladie parfois crûment annoncée à vie n'est pas automatiquement proposée à l'usager. Troisièmement, il faut se soigner notamment par des thérapies spécifiques à la maladie, les thérapies liées à la parole, qui ne sont pas toujours accessibles financièrement et qui ne relèvent pas toujours de la médecine reconnue officiellement. Quand on réussit le parcours du combattant et qu'on atteint péniblement le nombre de points requis pour l'allocation minimum, la stabilisation deviendrait un ennemi du droit du statut handicapé. Des rapports réguliers sont demandés par l'institution malgré que le diagnostic soit établi pour toute la durée de la vie. Il existe également un plafond à ne pas dépasser pour pouvoir en bénéficier. Il est donc urgent de réinterroger les procédures administratives de reconnaissance du handicap. Il faut repenser la place de ces personnes au sein de la société et accompagner celles-ci thérapeutiquement afin qu'elles puissent également s'épanouir dans la société. Et d'autres voies sont possibles.
0: Merci Aude. Merci beaucoup pour ton texte. Qui Merci. A envie de réagir à chaud ? Clément.
2: Ben moi, c'est un texte qui me parle beaucoup parce que ce que tu décris là, ce parcours-là, ben je l'ai vécu aussi. Et ça a été très particulier. J'étais arrivé à un moment, après une grosse hospitalisation, une grosse phase, la conclusion d'une énorme phase maniaque qui avait conduit finalement à une énorme dépression aussi avec hospitalisation, etc. etc. Et j'avais plus rien en fait. J'avais travaillé un petit peu, à l'époque, il y avait encore le stage d'attente pour le chômage. Je l'avais fait, je l'avais touché, mais puis j'avais décidé de reprendre des études que j'ai suivies pendant 3 semaines parce qu'après, ça a dégringolé beaucoup trop. Et donc, je me suis retrouvé sans rien, en fait. J'avais pas assez travaillé pour aller à la mutuelle. Je pouvais plus être sur la mutuelle de mes parents. J'étais encore assez jeune à ce moment-là, mais tout juste plus assez. Et donc, est venue sur la table cette question de reconnaissance de handicap. Moi, elle m'a beaucoup fait réfléchir. Je l'ai quand même rempli automatiquement. J'étais pas très bien à ce moment-là aussi. On me l'a mis entre les mains et je me suis dit ok, je le fais. J'étais à deux doigts de pas l'envoyer. Je dois avouer que c'est mes parents qui ont pris l'enveloppe, qui l'ont fermée, qui l'ont envoyée à la poste. Et donc ils l'ont envoyée au service du SPF à ce moment-là. Et puis j'ai été contacté 6 mois plus tard pour un entretien chez le médecin conseil où j'ai pu aller et c'était fort heureusement avec une équipe mobile Tandem Plus, je les salue. J'espère qu'ils existent encore parce que ça réforme dans tous les sens. Et en tout cas, et donc j'ai pu aller là, j'ai rencontré le médecin conseil et je vais m'arrêter là dans l'anecdote parce qu'elle est complètement folle en fait. J'étais assez déprimé et donc je suis rentré dans ce bureau, enfin on a toqué à la porte et le médecin conseil est même pas venu nous chercher. Il nous a dit en fait je peux même pas me lever moi-même j'ai un handicap. Bon, jusque là rien de bien grave, mais par contre après quand il a vu tout le dossier que j'avais rempli, il m'a dit mais monsieur enfin il faut étudier, vous faites des études, c'était bien quand même, il faut pas déprimer comme ça. Et donc voilà, c'était complètement hallucinant. Moi je suis sorti de là, j'ai fait bon ok, je l'ai pas, j'en sais rien déjà, on sait pas trop. Et puis les deux personnes de l'équipe mobile qui étaient avec moi m'ont aussi dit waouh, c'est la première fois qu'on vit un truc comme ça. Et elle venait spécialement pour voir aussi c'était quoi un entretien chez le médecin conseil du SPF, la Vierge Noire, comme on l'appelle encore maintenant en souvenir de leurs anciens bureaux.
0: Mathie ?
3: Bien, moi je suis pas de Belgique à la base, donc j'ai aussi le prisme français et du coup je regarde ce qui se passe des deux côtés, j'ai expérimenté les deux et au-delà du nombre de points, ce que je me demande aussi en Belgique c'est que vraiment ce que je remarque c'est qu'il y a vraiment cette absence même de, il y a la reconnaissance du handicap, mais la reconnaissance du handicap au travail, d'être un travailleur handicapé, c'est quelque chose qui n'est pas vraiment un statut comme ça peut l'être en France. Et en France on peut avoir les démarches sont conjointes, d'avoir cette reconnaissance du handicap.
0: À la MDPH alors.
3: À la MDPH exactement, qui donne le droit à des allocations éventuellement. Ça, on est sous les mêmes critères. Alors, on n'est pas sur un système de points, on est plus sur un système un peu plus subjectif, mais du coup, quand on se voit éventuellement attribuer un nom, comme il y a une certaine forme de subjectivité, c'est aussi un petit peu délicat. Et ça dépend beaucoup de la MDPH, etc. Mais par contre, juste, ça m'interroge sur l'absence de statut de reconnaissance de travailleur handicapé qu'on a le droit d'activer si on veut l'activer, qui n'existe pas du tout ici. Et moi, mon expérience par rapport au point, c'est surtout de se dire ça n'est pas à vie, c'est renouvelable. Je suis tombée sur des médecins conseils qui, jusqu'à présent... était plutôt bienveillant. Alors, est-ce qu'il y a des biais liés au fait de tout simplement arriver dans le cabinet et de pleurer et, parce qu'il y a des questions un petit peu touchy, etc. Par contre, au-delà de toutes les difficultés que, Aude, tu évoques dans ton texte de déplacement slash errance du lien entre physique et mental, en fait, c'est juste le coût que ça représente de se traiter, de se soigner. Et en fait... déjà qu'on se le dise, l'allocation d'intégration, elle permet tout bonnement de suivre ses consultations psy sur le mois, souvent, et c'est tout. Donc c'est même pas une allocation d'intégration, si tant est qu'on l'obtienne, quoi.
4: Clément, et ensuite on repasse la roue à Mathie ?
2: Ah oui, non, mais je pense que là on parle dans des détails un peu techniques, etc. Il se trouve aussi que, en tout cas, il y a plusieurs endroits, si je dis pas de bêtises, et c'est peut-être ça aussi, c'est peut-être un peu révélateur. Bon, j'ai pas toutes les infos sur les reconnaissances de handicap, mais c'est très compliqué de trouver des réelles infos. Il faut savoir qu'il y a des choses qui passent par la mutuelle, mais qui peuvent se passer directement via le SPF santé publique, etc. Et donc, voilà, de là, est-ce que ça permet de vivre bien ? Moi, j'ai une allocation complète. Avec un certain nombre de points aussi, mais c'est le minimum d'ailleurs, revu tous les 3 ans puisque c'est une maladie psychiatrique, une infection psychiatrique, appelons-la comme on veut, enfin en tout cas moi comme je veux, mais et donc je pense que c'est une aide, elle est clairement insuffisante ou en tout cas elle devrait être plus large que juste recevoir son allocation tous les 3e lundi du mois, un peu comme silence plus ou moins, bref, et donc c'est, oui, je trouve que le texte le met assez bien. Il faut élargir et c'est pas juste vous faire reconnaître. Et puis voilà, ce que je trouve malheureusement. Et alors, il faut savoir aussi avec la lasagne institutionnelle qu'on connaît en Belgique, il y a des choses à les gratter à gauche, à droite, qui ne se parlent pas vraiment, pas tout à fait. Et alors là, il y a toute le problème de la volonté même de la personne qui, avec en plus porteuse d'un handicap, doit porter. Tout son dossier à gauche, à droite et faire preuve de volonté. Alors, l'aide, elle existe. Je serais bien mal placé pour cracher sur l'aide que l'État me donne quand même, hein, mm-hmm. Et me permet quand même aussi d'avoir une certaine stabilité. Donc voilà. Mais c'est éminemment complexe et ce serait chouette qu'on puisse trouver des endroits pour en parler, pour le partager et aussi pour simplement trouver des solutions. Parce que c'est pas parce qu'on est handicapé qu'on ne sait pas travailler.
4: Mathieu, pardon, vas-y.
1: Je voulais juste rajouter un petit moment où que j'ai expérimenté difficilement quand j'ai été devant le médecin du SPF handicap. Il m'a d'abord dit oui, tout le monde peut arriver chez moi en disant je suis bipolaire ou je suis schizophrène. Mais bon, vous avez quand même des hospitalisations à votre actif, donc c'est comme si j'avais eu les bons points pour avoir ma reconnaissance, ce qui m'a un petit peu quand même choqué. Et je me suis dit, mais alors, si on n'a pas eu d'hospitalisation suffisante ou si on est resté chez soi, les hospitalisations de jour et comment on les privilégie souvent maintenant, c'est devenu un peu le nouveau système pour les troubles de santé mentale. Et voilà, donc je crois qu'il y a encore beaucoup à faire. Et comme je le dis dans le texte, pourtant, bipolaire, n'importe quel psychiatre, n'importe quel médecin est censé savoir ce que c'est et tout est déjà décrit. J'ai trouvé moi-même des définitions rien que sur Internet. Donc, normalement, ils ont encore plus d'informations par rapport à ça. Voilà.
4: Repassons à la roue de la fortune.
2: De la fortune ? Bon, on va être payé à la fin, c'est ça ?
5: Alors, on va être payé. Fortune,
6: ça veut dire chance.
2: Oui, c'est vrai.
1: Après,
4: on pourrait avoir un défraiement.
6: S'en fout, vous dites thunes et de l'amour.
4: L'amour toujours, les fâches au jamais.
3: Yes. Ouh là là là là, je ne sais pas si on a de la chance là avec la question. Travailler pour vivre ou vivre pour travailler. Bon, je vois Yaya qui sourit. Peut-être que c'est une question chance pour toi.
4: Oui, c'était effectivement ma question. Hein. La question était de cette espèce de paradigme maintenant où on doit gagner sa vie, où il faut mériter en fait littéralement le droit d'exister, ou en tout cas d'exister avec des moyens qui sont suffisants pour nous permettre d'avoir accès à un toit, à de la nourriture, à des soins, etc. Dans la mesure où on ne veut pas trop s'écarter et vivre dans une marginalité où on trouverait d'autres moyens d'accéder à ce genre de ressources. Surtout, ce qui était intéressant, et je pense que c'est plus par là que j'aurais envie d'aller, c'était la question de l'activité par rapport au travail. Par exemple, moi, ça fait un petit moment que je n'ai plus de travail rémunéré, standard, et que je me porte très bien avec cette situation, parce que prendre soin et me rétablir, en fait, au niveau de la santé mentale, c'est quand même un peu un travail à temps plein en ce qui me concerne. Bref, dans tous les cas, quand on me demande « mais qu'est-ce que tu fais dans la vie ?», ben, en fait, littéralement, ma réponse, elle n'est pas standardisée maintenant, puisque je n'ai pas un taf à répondre. Donc, je parle de mes activités, de ce qui me tient, de ce qui me cadre, de ce que je peux choisir de faire plus ou moins librement, et de ce qui me permet de me mettre en action, effectivement, sur d'autres modes que le travail rémunéré avec un contrat, mais qui me satisfait au moins tout autant, j'ai envie de dire.
6: Qu'est-ce que tu fais dans la vie, Yaya?
4: Eh bien, sachez, Ringo, que je fais pas mal de choses. Non, mais j'ai quand même repris des activités artistiques ici, évidemment. Je passe à l'autre lieu, hein, au 5 rue de la Clé, parfois, de temps à autre. Ce qui me permet d'avoir un peu de cadre aussi dans mes journées, de me lever pour une raison. Je me suis remise à Basic Fit, comme quoi fucking Dieu existe,
7: oh,
4: et tout est possible. Quoi.
7: Oh, la pub. Ouais, non, mais... ils t'ont vraiment bien eu.
4: Il y a des miracles comme ça, mais bref, même moi j'ai du mal à y croire. Mais de prendre du temps vraiment pour moi, de prendre du temps pour les groupes de parole, de prendre du temps pour être au service de l'autre, de prendre du temps pour l'écoute d'autrui, de prendre du temps pour trouver des oreilles qui m'écoutent aussi et qui peuvent recevoir mes récits, d'essayer d'avoir tissé un réseau qui puisse m'amener simplement vers le fait d'aller mieux, et je n'exclus pas de retourner vers du travail éventuellement, c'est juste que pour le moment ça reste vraiment une question compliquée, et que ce burn-out assez intense quand même, hein, qui s'est inscrit dans un tourbillon d'autres problématiques autour de la santé mentale juste au moment du confinement, ce qui était quand même peut-être pas le meilleur moment d'ailleurs, ça laisse des séquelles quoi, qui sont toujours là, et j'ai encore besoin, je crois, de continuer de réparer ou de redonner du sens à ce rapport au travail. Et Ringo, je te rends la parole.
1: Oui, puis on en débattait avant d'être en direct sur les ondes, mais que aussi du coup il y a le travailler sur soi, et qui au final, avec en ayant du temps libre, peut-être que pour certaines personnalités, individualités, ou pour certains symptômes et tout, bah il faut ne pas être au travail rémunéré. Et en même temps, c'est vrai que bah oui, quand on, enfin, être dans une relation d'emploi aussi, ça permet de travailler sur soi aussi, mais ça dépend aussi dans quelle mesure et tutti quanti, mais l'altérité, apprendre à dealer avec l'altérité, avec les demandes, entre guillemets, du travail, pseudo-productiviste ou pas, mais de accompagner des gens ou pas, être plus dans une entreprise ou être dans le social et tout, mais oui, d'être baigné aussi d'un entourage et tout. Et donc, toi, sans travailler de manière rémunérée et tout, t'es quand même entouré, parce que du coup, j'ai l'impression que parfois, on peut être aussi isolé quand on travaille pas. Enfin, isolé, ouais. En tout cas, moins pris dans des relations, quoi, en tout cas.
4: Mais alors, très rapidement là-dessus, Aude, tu parlais de l'errance aussi dans ton texte. Alors évidemment, il y a eu un petit temps d'ajustement, on va pas se mentir au début, hein, où j'ai eu du bol de pouvoir être capté, par exemple, par la fanfare dont je fais partie. Et en fait, j'y suis arrivé vraiment très fortuitement. C'est une drôle d'anecdote qui n'a pas sa place ici. Mais j'y suis arrivé globalement parce qu'effectivement, je savais pas trop quoi faire de ma vie. Et là, j'étais dans un moment où j'avais du mal à m'occuper, en effet, donc à me mettre en activité. Et je ne trouvais pas beaucoup de sens là, à ce moment-là, à être au chômage d'ailleurs, avant d'être en maladie de longue durée. Dans tous les cas, je pense que ouais, la question par contre de l'entourage, de comment est-ce qu'on essaye de ne pas trop s'isoler et de maintenir du lien avec autrui et de rester dans des rapports actifs avec des choses de l'ordre de compétences aussi, comme tu parlais par rapport au travail, c'est assez essentiel. Et je ne me vois pas, par exemple, réduire mes activités bénévoles et aller aussi bien, très clairement.
1: Ouais, ouais, voilà.
4: Mathy,
1: il y avait Clément, sinon.
3: Oui, hein? Clément, vas-y.
8: Je peux y aller. Oh, mais sinon, vas-y. Hein.
3: Non, non, mais je crois que, en fait, je suis admirative de ce que tu as réussi à créer comme environnement en dehors du travail, Yaya, parce que effectivement, pour moi, il y a tout cet aspect un peu isolant et un peu, il y a quelque chose de contenant dans le travail, il y a quelque chose je dirais un pas
2: cadre.
3: Que voilà, ouais, quatre, et, ouais. Et je dirais que le travail peut maintenir en vie aussi, parce qu'il y a un cadre.
6: Mais
3: il faut
6: tout le monde au travail, Mathis, à chaque fois c'est ça.
3: Ouais, je sais. Non, mais.
6: Chose de capitaliste, je
3: Mais en fait, il faut avoir toute la créativité que tu as pour aussi trouver un espace d'épanouissement dans plein d'activités qui est pas forcément évidente pour tout le monde, quoi. C'est juste donc ouais, effectivement, moi je crois que j'ai besoin de travailler un petit peu, alors mais pas clairement, pas vivre, clairement plus vivre pour travailler. Je vécu un temps pour travailler, mais ce n'est plus possible.
2: Yannick?
8: Oui, moi, ça fait quand même une dizaine d'années que je travaille plus, mais je reste pas enfermé chez moi à regarder la télé tout le temps. J'ai comme Yael l'autre lieu où j'y vais de temps en temps. J'ai des groupes de parole maintenant. J'ai mes rendez-vous médicaux qui prennent du temps aussi. J'essaye de voir mes potes quand il y a des moments. Et voilà, j'essaie de m'occuper, pas comme au début où j'étais en maladie, où je m'enfermais chez moi et je trouvais pas ça soignant de rester enfermé chez soi et de pas recevoir les gens. Donc voilà. Mais je me sens pas capable de reprendre un boulot à temps plein, en tout cas.
2: Et nous terminons avec Clément avant une petite pause musicale.
0: Je vais essayer de pas être trop long alors. Non, moi je dirais aussi que le travail, c'est un peu, c'est au centre de notre société. Alors le travail au sens large, alors on pense bien évidemment, quand on pense travail, on pense contrat, on pense salaire, on pense indépendance, autonomie, etc. Et que c'est vrai que s'inscrire en faux de ça, c'est vachement compliqué. Moi personnellement, je l'ai ressenti quand même souvent, en fait. Quand est-ce que tu vas enfin avoir un travail? J'ai eu des remarques comme ça. Tu sais encore ton bénévolat. Oh, c'est ton activité, etc. Mais tu serais pas capable de travailler. En gros, c'est ça qui sous-tend ce genre de discours. Et je le comprends en fait aussi un petit peu parce que effectivement. J'ai parlé dans le sujet précédent de mon expérience avec ma reconnaissance du handicap et elle pose question parce que c'est un revenu de remplacement pour une incapacité de travail et par moments je me sens capable de travailler. Je me dis c'est possible, mais c'est vrai qu'il faut des aménagements, il faut que je sois prudent. Je sais qu'un contrat de travail, ça, voilà, c'est des exigences aussi et qu'il faut faire attention à ça, mais je suis pas pour autant incapable de les remplir, ces exigences. Donc il faut prendre du temps et effectivement ça c'est pas toujours évident. Mais effectivement, je pense que vivre, travailler, dans notre monde, évidemment, on en avait déjà parlé dans l'émission précédente, on avait évoqué cette allocation universelle, évidemment, ça c'est un sujet à part entière, mais c'est aussi se poser la question de pourquoi on travaille. Est-ce qu'on travaille pour un salaire, vraiment, ou est-ce qu'on travaille juste parce qu'on a envie de vivre et que ça nous le permet, en fait. Le point est capital parce qu'on voit aussi que le monde du travail actuellement, il est en crise, il est plus qu'en crise, il détruit des gens, il détruit la planète aussi si on veut élargir le propos. Donc voilà, je pense que c'est important de se pencher là-dessus.
2: Sur ces belles paroles, avec une petite remarque vers le capital que je vais me permettre de répéter, nous quittons...
0: C'était lui le grand méchant dont je parlais à moitié.
2: Tranquillement vers une petite pause temporaire musicale avec Danny Cosmic et le titre Pas travailler.

Et nous voici pour la suite de Psylance Radio. Nous sommes toujours le troisième lundi du mois. 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Nous reprenons cette émission sur le travail, une émission spéciale avec la roue des vécus que nous avons réactivée. Et c'est à Aude d'être la main innocente.

0: Et voilà la DLT, date limite de travail. Trois petits points.
1: Ah, ah. En gros, est-ce qu'il y a une date limite pour le travail? Est-ce qu'on doit s'arrêter, comme le voudrait l'Arizona, à 67 ans après avoir travaillé combien? 42, 43, 44, je ne sais même plus, le maximum. Ou est-ce qu'on peut même travailler après, en fait? C'était tout un peu toutes ces questions. Est-ce que c'est ça le but aussi dans la vie?
0: Mais ce matin, justement, j'entendais un podcast et il y avait une SBL dans la région du Hainaut qui s'appelle Encore Plus. Et c'était une SBL qui essayait de pas remettre au travail des personnes plus âgées après 60 ans ou même après 65 ans, mais c'était sur la demande de personnes justement qui, une fois le travail terminé, commençaient à...

0: lire le journal le matin et après plus savoir quoi faire. Donc moi j'aime bien de voir le travail aussi comme une occupation et pas comme forcément qu'un salaire pour vivre, pour travailler, mais aussi voir le travail comme une occupation. Ouais.
1: Que je me dis, c'est que il y a quand même un âge limite. Il y a un âge limite. Et là, je vais dans le sens dans un sens sociétal. Je pense que l'âge est déjà trop loin, bien trop loin.
2: On est bien d'accord.
1: Et, oui. Et que 60 ans devrait être une date limite bien accessible à tout le monde. Mais encore, petit mais, j'ai aussi rencontré plein de personnes qui travaillent à 70 ans, à 75 ans.
2: 70.
1: Pardon. À 70.
2: Pardon. J'avais même pas entendu.
1: Je vais travailler mon intégration ici. mais qui avaient un rapport passionné au travail et qui aussi avaient dédié toute leur vie au travail. Donc, sous le versant du libre choix, pourquoi pas Et surtout, je pense, pas mal de personnes artistes, notamment, travaillent ou écrivains. Je pense à Edgar Morin, qui est parti il y a quelque temps. Ouais. Il écrivait encore des livres il y a 5-6 ans.
2: Mais est-ce que c'est pas, sur un autre versant, aussi un peu pathologique que de ne pas savoir se détacher du travail et donc, du coup, ne pas se réaliser en dehors du travail? Parce qu'il y a des gens, au final, s'ils continuent de bosser, c'est parce que sinon, il y a un énorme vide qu'ils ou elles n'ont pas réussi déjà à remplir. Est-ce que tu fuis pas ta vie familiale aussi dans une... Enfin, pas tu fuir ta vie familiale, je veux dire, mais est-ce que t'es vraiment... Enfin, je sais pas, ou ta vie amicale, ou ce genre de choses... Enfin, moi, je suis pas nécessairement hyper rassurée à l'idée qu'il y ait des gens qui savent pas faire autre chose pendant leur... Enfin, prétendue pension, tu sais, quand t'es arrivé à l'âge 2. Enfin, est-ce que ça veut dire qu'il y a que du vide autour et que du coup, ça donne une colonne vertébrale que d'aller bosser? Enfin, je sais pas. Bon, en tout cas, c'est sûr que j'ai pas envie de bosser jusqu'à 67 ans, quoi. Enfin, la vie, elle est quand même courte. J'ai envie de visiter, j'ai envie de bouger, j'ai envie de faire plein de trucs, quoi, tu vois. Enfin, ouais.
3: D'abord, Monsieur Clément.
4: Monsieur Clément. Merci. Non, j'ai le sentiment aussi, bon, là, on est autour de la table entre personnes pas concernées encore par la date limite de travail, quoique, on peut y réfléchir. Mais effectivement, moi, ce qui m'interpelle beaucoup aussi, c'est de voir en fait s'opposer les personnes qui auraient atteint justement cette date pour partir à la retraite entre guillemets. Le mot est intéressant comme aussi d'être retraité, et donc ça pose la question aussi de l'utilité après la date légale, date limite de travail, dirons-nous. Et donc ça, je pense que le gouffre, il est sans doute là aussi. C'est à quoi on sert, et donc sans doute que des gens se sont réfugiés, entre guillemets, enfin réfugiés, pas le bon terme, mais ont vécu dans la valeur travail comme réponse logique en fait dans notre société qui est basée sur le travail, mais ça crée aussi, je trouve, là maintenant, parce qu'on en parle beaucoup, hein, les flexi-jobs peuvent être accessibles à des personnes, l'intérim, etc., peuvent être accessibles à des personnes qui ont dépassé l'âge légal de la retraite. Certains métiers sont soumis à la retraite, d'autres pas. J'avais envie de on en avait parlé en prépa d'émission, en discutant un peu. Les psychiatres qui vous disent encore, ou psychanalystes, ou ce que vous voulez, enfin, qui vous disent encore, oui, mais j'ai 90 ans, mais je continue à consulter, tout se passe très bien, voilà, je suis tout à fait, mais qui êtes-vous pour en juger, en fait? Enfin, et donc, bon, après, vous me direz si les patients, les patientes viennent, ok, très bien, mais je sais pas, j'ai l'impression aussi qu'il y a un temps pour tout et qu'il y a un moment aussi où, dans un métier, parce que je dérive là-dessus sur les métiers de l'écoute, les métiers du soin, etc., il y a un moment où c'est juste plus possible, en fait, et peut-être que c'est à ce moment-là qu'on doit passer la main et avoir le recul suffisant pour se rendre compte que, que c'est terminé et que, comme disait Luc, il y a aussi autre chose dans la vie.
0: Oui, moi je voulais dire, pour revenir à l'occupation, évidemment que je pense qu'il y a une date limite de travail et que 67 ans, parfois malheureusement, on est presque dans notre tombeau. Mais je pense souvent à mon père qui, lui, a été comptable jusqu'à ses 63 ans, dans 65, qui est en pension et que maintenant, il travaille artistiquement, il est devenu peintre et il aime encore côtoyer des gens, il va faire leur jardin et tout ça, il promène une personne handicapée, enfin ça il a fait un petit temps, et c'est de l'occupation, c'est se renouveler, dans des occupations qu'on peut que pour on pourrait considérer comme travail avant la retraite, mais que lui maintenant fait vraiment avec plaisir, quoi. Et il est quand même seul à la maison, il a sa compagne tous les week-ends, mais c'est quand même 5 jours à combler en étant seul. Et je me rends, pour faire un lien avec la santé mentale, moi je me rends compte que quand je suis seul à la maison, eh ben ça n'améliore pas ma santé du tout, quoi.
3: Oui, moi je voulais juste faire une remarque d'ailleurs là-dessus. On parle d'une date limite de travail qui serait une date supérieure. Je pense que ça dépend assez fortement, vraiment, même des personnes, honnêtement. Il y a peut-être des types de tempéraments, enfin des personnes, des personnalités en tout cas, qui trouveront du sens à continuer dans leur branche ou à changer, etc. Mais il y a également la question d'une date limite inférieure. Moi, je sais que j'ai commencé à travailler assez tôt au Québec, du coup. Et enfin, bon, c'était juste de l'horeca, des machins comme ça, payés en black, quoi. Mais je pense qu'à l'époque, ceci dit, et je vais mettre de l'eau dans mon vin, ce qui m'arrive pas si souvent quand même, de faire preuve de nuance. Notez-le. Bah, ça me faisait du bien, je crois. Hein. Il y avait quelque chose de très émancipateur, effectivement, de cette espèce de truc de l'autonomie, de gagner en indépendance, d'une certaine manière de m'investir moi-même dans des choses qui ne dépendaient pas alors de la famille ou de l'école, quoi. Et c'est une vraie question. Il y a quand même pas mal encore d'endroits dans le monde où le travail des enfants, clairement, ça n'a pas trop été interdit, quoi. Donc, je ne sais pas si quelqu'un aurait un petit mot à répondre là-dessus avant que nous passions à un nouveau sujet.
1: Mais peut-être juste dire que je pense que à plein de niveaux, il n'y a pas de limite ni inférieure ni supérieure pour travailler. Peu importe sous quel format, c'est-à-dire que là, moi, je reviens aussi d'une expérience de woofing où ben, les enfants de la famille chez qui ils étaient travaillaient à la ferme, mais sans être contraints. Et je pense que tout autant, on peut travailler, peu importe si c'est dans une branche ou une branche différente, jusqu'à très tard, si ça convient par rapport au tempérament. Par contre, c'est la question d'être protégé par rapport à sa capacité ou non à travailler par rapport au droit social, et, ouais. Et là-dessus, il ne faut pas pousser le bouchon trop loin, quand même. Voilà.
3: En effet, nous relançons la roue, et c'est au tour de Yaya de tirer.

0: notre brave roux.
1: Et le hasard a choisi la question du bénévolat. Certes, le bénévolat est bénéfique, oui, mais pour qui ? Et je crois qu'il y a des choses à en dire. Rapidement, moi je dirais juste que d'ailleurs, je trouve que dans le mot bénévolat, il y a quelque chose d'étrange. Parce qu'on m'a fait remarquer, pas plus tard que ce week-end, que bénévole, on s'attendrait, en tout cas sociétalement, à ce que ce soit quelque chose qui se passe de manière désintéressée. Et j'étais très très très perplexe parce que j'ai pas l'impression que je fais grand-chose de désintéressé dans ma vie, hein, personnellement. Mathie.
2: Non, j'ai pas beaucoup plus réfléchi que ben, je pense aux auditeurs là. Je me dis, j'espère que c'est bénéfique pour eux, notre temps de bénévolat, parce que effectivement, nous sommes intéressés ici autour de cette table, mais c'est aussi pour partager en lien avec tous ceux qui sont à l'écoute. Donc voilà, c'était juste ma petite réaction.
3: Moi, je me demande si sémantiquement on l'a entre nous là, nous autour de la table. Si il y a bénévolat, il y a aussi le volontariat, mais je sais pas si c'est un terme qui est genre judiciarisé, légal, en mode un statut qui est prévu. Et donc je sais, tu voyais ce que je veux dire ou pas? Ces deux termes, enfin, existent ensemble, mais on parle toujours de convention de bénévolat. Donc est-ce que du coup il y a ce terme qui serait juridiquement avec une valeur sémantique, parce qu'on dit aussi le volontariat. Enfin bon, bref, c'était juste pour s'il y avait d'autres pistes de réflexion sur ça. Ah, Mathis, vas-y.
2: Le volontariat est encadré, c'est sûr, juridiquement, parce que t'as des risques liés à toute activité, ouais. des risques professionnels.
3: C'est un autre terme.
2: Mais par contre, moi, je m'en ai du coup sur ce côté sémantique, la différence entre bénévolat et coup de main aussi, parce que est-ce que quand on file des coups de main, on est aussi sous une forme de bénévolat, et il y a plein, notamment de retraités qui filent des coups de main, de jardiniers, etc. Et donc pour moi, c'est clairement pas désintéressé, ni pour le receveur, ni pour la personne qui donne de son temps. Et il y a des attentes multiples, et c'est pour ça qu'il y a aussi beaucoup de déceptions parfois dans le bénévolat.
3: Mais en tout cas, c'est certain que c'est une extension un peu quand même du domaine du travail, en tout cas de la tâche, enfin des tâches, quoi, de ce que. La réalisation de choses, quoi. Ouais, c'est sûr. Mais en même temps, est-ce que ça permet pas, je réfléchis à haute voix, mais c'est vrai, quand on est pensionné aussi, c'est une manière de s'occuper, éventuellement avoir un pseudo complément, mais parce que ça permet de te protéger quand même dans certaines situations, mais
1: ouais, les plafonds sont pas énormes.
3: Non, c'est vraiment rien du tout, tu vois. Mais moi, j'ai fait de l'école de devoir aussi quand j'étais aux études, tu vois, ça fait un peu de trucs, mais bon, si tu fais plus d'un X temps par an, bah, en fait, t'as plus le droit de le faire, et il faut vraiment que toi-même, tu calcules tes heures aussi. Mais ouais, ça doit être soulager des équipes et ce genre de choses, mais pour finalement pour rien en fait, parce que t'es pas aussi protégé qu'un contrat de travail, je pense. Je suis pas sûr.
1: Non, c'est pas les mêmes statuts.
3: Non,
1: en effet.
3: Non, vraiment pas.
1: Clément.
4: Non, et puis enfin le bénévolat, en tout cas dans mon cas, il a été vraiment salvateur, parce que justement dans des moments où j'avais pas cette capacité de signer un contrat mi-temps, temps plein ou ce que vous voulez. Ben, quand on cherche un peu à donner des coups de main, comme tu dis, ou simplement même aller dans des associations pour faire du bénévolat et être reconnu comme tel et avoir accès parfois à des défraiements ou des petits avantages, c'est des moments aussi où on peut se reconstruire et où on peut remettre du sens, aller à la rencontre des autres, puisqu'on parle évidemment de l'importance de ça dans le soin aussi, c'est de ne pas se sentir seul. Mais je trouve que ce qui est très problématique aussi, c'est que le bénévolat, il est aussi utilisé. Et le bénévole, du coup, de facto, sont aussi utilisés pour ne pas, parfois, rémunérer quelqu'un pour un travail qu'il fournit. Dans pas mal de bénévolat, j'ai fait du taf. Honnêtement, j'aurais pu être rémunéré dans d'autres conditions. Alors, les associations qui m'employaient n'avaient pas l'argent. C'était pas le but absolument d'utiliser des bénévoles. Peut-être que ça se fait un peu, mais à mon avis, là, on s'approche un peu trop d'une forme de dumping, et donc, à mon avis, c'est interdit. Mais malgré et donc
3: dumping, tu peux traduire?
4: C'est quand tu utilises. J'aurais même du mal en fait, mais
2: c'est quand tu utilises les ressources humaines disponibles
3: au maximum,
2: pour
3: quoi.
2: Pressuriser sur le salaire, la rémunération, voire l'absence totale du coup de salaire.
3: abus, quoi, un peu, c'est ça.
4: Ouais, les... Moi, j'ai toujours en tête cette image, pour l'expliquer, le dumping social, où on va chercher dans l'Est de l'Europe des travailleurs qui sont à des taux de salaire hyper bas et qu'on les fait travailler ici et qui sont très contents avec un salaire bien, bien inférieur à celui qui est normalement pratiqué dans nos pays.
1: Oui, et de bien moins bonnes conditions au niveau de leur contrat de travail la plupart du temps. Ouais. Hein. Ça peut également être une pression sur le marché quand on fait arriver des gens comme ça. J'ai l'exemple aussi en tête comme ça de quelqu'un que je connais qui est en contrat de volontariat et qui fait littéralement par contre le taf d'une personne salariée. Enfin, on lui a filé une tâche qui ne correspond pas du tout à ce qu'on devrait faire avec un volontariat. Mathie, et puis on repasse.
3: T'avais pas fini, Clément, parce que j'ai interrompu pour définir dumping.
4: Non, mais oui, mais en gros, donc tout à fait, c'est ça que je peux dénoncer aussi et qui pose aussi question. Et alors, je vais revenir de nouveau un peu à ce dont je parlais tout à l'heure quand je parlais de la pérédance et de cette formation que je termine. Donc. Je ramène un peu le débat sur cette question-là de la pérédance qui est un moment important parce que nouveau métier, etc., dans le domaine du soin où il n'y a pas beaucoup d'argent et où se pose la question de est-ce que la pérédance, ça doit être bénévole, elle doit être salariée, comment est-ce qu'on fait pour faire coexister les deux puisque tout le monde n'a pas envie d'être salarié dans la pérédance. Il y a tout à fait les deux chapelles et je les respecte énormément. Mais donc, et cette question-là, de nouveau, c'est plus intéressant d'avoir un travailleur bénévole, on va dire, qu'un travailleur salarié dans un monde où, l'argent ne coule malheureusement pas à flot. Donc voilà.
1: La charge salariale pèse sur les entreprises.
4: Exactement.
1: Il y avait encore une réaction d'Aude, de Mathie, et on pioche un tout dernier sujet rapidement avant l'agenda.
5: Oui. Ouais, moi, tout ce que je voulais dire, c'est, enfin, moi, j'ai eu l'occasion dans le parcours de rétablissement de faire une formation d'écrivain public, et quand j'ai commencé à faire quelques permanences, je trouve que l'estime de soi, j'ai retrouvé beaucoup d'estime de moi, en fait, au niveau de faire une activité sociale porteuse de sens et qui est très utile d'ailleurs à beaucoup de monde. C'est tout ce que je voulais rajouter.
1: Merci Aude. On tourne une toute dernière fois la roue

0: Tic-tac-tac.
1: Alors...
0: La roue est indécise.
1: Non, non, c'est juste moi, j'avais pas mis mes lunettes, fallait que je les remette. Travail domestique, travail reproductif, travail gratuit. Oui, bah c'est vrai qu'à l'antenne, on avait déjà, on avait papoté un peu, je sais plus, il y a deux ou trois émissions dessus. Ou, enfin, en tout cas, j'avais ramené ce point-là aussi de tout ce qui se passe aussi à la maison, au foyer, et qui est en fait, bah oui, n'est pas reconnu, n'est pas chiffré non plus, fait des inégalités en termes de pension, fait du grabuge quand les couples se séparent, et ce genre de choses, et qu'en fait, oui, du travail invisible.
2: Non reconnu.
1: Bah ouais, non prévu aussi par les textes, non proté... Enfin, ouais, bon, moi j'ai plus... est-ce que j'ai un avis sur ça? Oui, forcément j'ai un avis sur ça, mais je le vis pas directement. Je peux passer le micro, là, si quelqu'un a... Vas-y, volontiers.
3: Dans le travail non reconnu, je pense par exemple aux aides ménagères qui travaillent mi-temps, mais qui doivent être disponibles temps plein à cause des temps de trajet. Et ça, on ne rémunère pas, alors que finalement, c'est comme si elles faisaient un temps plein ou presque, et qu'on ne rémunère pas, quoi. Et qui ont aussi des problèmes pour la pension. Sur le long terme, on va dire.
1: Ouais. Mmh.
2: Peut-être c'était intéressant qu'on garde un point d'attention à toutes ces dimensions du travail dont on n'a pas encore eu le temps de parler, parce qu'on va passer au point agenda avant de conclure rapidement en musique avec un petit son de PJ Harvey.
1: C'est maintenant ou c'est l'agenda avant ?
2: C'est l'agenda.
1: Ah ouais. Mathie, t'avais un premier truc ?
0: Oui, j'avais un premier truc, c'est le festival de conférences gesticulées qui se tient rue de la Victoire au numéro 26 à Saint-Gilles. Donc notez bien, c'est le 20 et 21 juin notamment, ce week-end-là. Mais il y a aussi le 13 et le 14 juin et le 27 et le 28 juin. Vous pouvez aller voir sur le site internet du festival. Mais surtout, dans ce festival, le 21 juin, donc au 26 rue de la Victoire, on a Pascal Françolet qui fait une conférence gesticulée à 15h30. Donc on pense à toi, Pascal. On espère que...
2: Bonjour, Pascal. Bonjour, Pascal.
0: Que le texte est... Coucou. Le texte est bien fignolé. Voilà, elle fera...
1: travaillé ou pas ?
0: Elle fera une conférence gesticulée sur, autour du soin contraint en psychiatrie et sur est-ce qu'il est, et certains disent qu'il est thérapeutique ou pas. Donc voilà, si le sujet vous intéresse, allez-y.
1: Ok, et donc moi, deux recommandations. Il y a la Tatour Circus qui va avoir lieu au Mona à Jette les 19, 20, 21 juin. C'est un festival grosso merdo de tatouage, mais dont tous les bénéfices vont à la lutte anticarcérale. Et la semaine d'après, le dimanche 28 juin, il y aura la Pride Radical qui s'oppose à la Pride pseudo-officielle de la commune, etc. Dont d'ailleurs il y a eu beaucoup d'arrestations et qu'on condamne ici. Donc 28 juin, 14h, place Albertine pour la Pride Radical. Et je refile le micro, on enchaîne direct avec la musique.
4: On peut dire de toute façon que toutes les infos qu'on vient de donner ici et des choses qu'on a partagées pendant l'émission seront reprises sur la page de cette émission-ci.
2: Merci Clément. Okay.
1: Et on balance la fin de l'émission.
2: Et voilà,
1: ciao tout le monde,
2: balance.
1: Prenez soin de vous.
0: Ciao,
1: à dans un
0: ciao,
1: mois.
0: Ciao.
2: Working for the man.
1: Ah, on n'a pas dit qu'on était en vacances, c'était
4: On prend des petites vacances, on va faire des redifs, on va préparer plein de trucs.
1: Et ouais, on se retrouve en septembre en live.
2: On se retrouve en septembre.
1: Love you.
2: Chaud.
1: Ciao.
2: Profitez de vos vacances de juillet et août, s'il vous plaît.
1: Si vous en avez.
2: Oui, sinon, bah travaillez.
4: Ouais, sinon, allez travailler. Bon, c'est quand même pas sorcier.
2: Mais la roue, qu'est-ce qu'elle fait la roue?

Salut à tous, ravi de vous retrouver comme à chaque fois pour un nouveau numéro de l'émission Jardin Public. Nous consacrons aujourd'hui le focus sur la SEMO Festival qui se déroule comme chaque année au Parc d'Enghien. Et on est parti avec Cédric Gervis, ce sera lui qui ouvrira le feu le jeudi et on en revient.

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Et maintenant, voici Julien Doré avec Le Lac. Et sachez qu'il sera déjà vendredi la tête d'affiche. Et puis, c'est une date exclusive pour la CEMO.

Julien Doré, le lac, et d'ailleurs il sera la tête d'affiche pour la journée du vendredi 10 juillet. Alors, comment va-t-on faire ? Eh bien, tout d'abord, si vous voulez en savoir plus sur ce festival de la CEMO, d'abord, allez sur le site www.lacemo.be. Vous découvrirez le line-up 2026. Et ce festival donc va du jeudi 9 juillet jusqu'au dimanche 12. Alors, il faut savoir que ce festival a déjà pas mal d'années d'existence, on va dire plus ou moins en 2008. L'origine, eh bien, du nom, ça veut dire la graine en espagnol. Donc, et ce festival, à l'origine, était à Othon, sur une île. Donc, et puis, à partir de 2013, plus ou moins, ce festival s'est délocalisé et s'est retrouvé à Enghien. Et depuis lors, eh bien, le festival a lieu, comme chaque année, au parc du château d'Enghien. Donc voilà, c'est un très beau décor. Ils y ont gagné. C'est vrai que continuer sur l'île, ben, c'était un petit peu petit. Et puis, bon, pour différentes raisons, ce choix était quand même judicieux. Donc, la journée du jeudi est plus consacrée à des spectacles de rue, des talents, et on peut se dire que pour cette journée, spectacle de rue, ben ça se déroulera au Troquet, on va dire. C'est un espace consacré, petit espace, on va dire, dans le parc du château, autour du parc, et là, ben, vous allez admirer, découvrir les artistes. Il y a Keep Noise, entre autres. Il y aura les Cowboys Fringants, mais revisités par les Cossoy Fringal. Cédric Gervais, dont on a parlé tout à l'heure, soit il viendra seul ou avec des musiciens. Alors, ce sera Inertie, et là, ils seront présents pendant 4 jours du 9 au 12 juillet. Donc, si vous les avez ratés un jour, c'est pas grave. Vous pouvez, il vous reste encore 3 jours pour aller les voir. Et c'est la même chose pour le dernier carrousel. Donc, c'est la compagnie Sans Fabrique. Il y aura les Baudrières, donc l'Encordé. Donc, ce sera aussi 4 jours de festival de rue, si on veut appeler comme ça. Les Syndromes du Bourdon, Frigo Opus 2. Et Gagarine is not dead, ainsi que Oiseau. Donc, tous ces spectacles, vous pourrez les voir d'une manière ou d'une autre. Et si on va vraiment sur la journée du vendredi, alors retenons quand même les espaces. Tout d'abord, il y a d'un côté la prairie, qui est une sorte de main stage, et le château. Puis viennent aussi d'autres scènes, telles que la guinguette, le pulse, le troquet, les jardins d'hiver. Et donc, durant ces 3 jours, puisque on va dire que le festival commence à entrer dans sa phase, eh bien, ce sera l'occasion de découvrir un peu qui sera présent. Comme je le disais, tête d'affiche, Julien Doré, il sera sur la scène de la prairie. Par contre, il y aura Gaël Faye sur la scène aussi de la prairie. Donc, vous pourrez aller, en allant sur le site, vous cliquez, il y a aussi Magic System. Là, ce sera plutôt la scène du château à partir de 19h. C'est un quatuor, on va dire, qui fait de la musique festive, si on veut, et qui nous vient d'Afrique. Donc, ça vaut la peine d'aller les voir. On aura l'occasion d'écouter un titre. Puis ensuite, viennent Solane, Highlight Tribe, Mado, Flore Benguigui, il y aura Hyper Content, Gros Cœur, et puis alors Crocodile Dundish, et puis viennent nos des spectacles sur les 3 jours suivants. Who's That Girl, c'est plutôt, vous pouvez, c'est un concept liégeois et qui met en lumière les DJ, Meuf et Cuir sur la scène électro. Donc voilà, c'est à voir. Nowhere aussi, c'est à... qui seront eux sur la scène Pulse. Donc si vous voulez, vous avez vraiment un choix. Il y a Moustache Club durant ces 3 jours aussi, Groove Traffic,
Michel Sardou, vu par François Thiry, il sera le vendredi 10 juillet. Alors, tribute à France Gall par Rosine France. Donc, c'est aussi à voir. Et là, elle se produira au Troquet. Donc, vous voyez, il y a différents espaces. L'Inertie, Dernier Carousel, Les Baudrières, Le Syndrome du Bourdon, Frigo, La Ferme, Théâtre Magnétique, il y aura Gagarinis d'Odette, Oiseau, et puis alors Pascal Michel qui se produira aussi les 3 jours à la Guinguette. Voilà, donc tous ces espaces donnent envie de s'y déplacer. Allez, on fait quand même une pause musicale en compagnie de Vanessa Paradis qui sera sur la scène de la Prairie. Et c'est quelque chose qu'il ne faut pas manquer parce qu'elle ne vient pas tout le temps en Belgique, mais là, c'est vrai qu'elle vient de temps en temps, et voilà.

Sam Sauvage qui sera aussi à l'affiche du festival. Et on venait d'écouter un cri dans le métro. Nous reparlons donc cette fois-ci de la journée du samedi. C'est une journée qui est assez intéressante parce que c'est vrai que tous les genres se mélangent, aussi bien de la pop classique comme Nile Rodgers, donc il sera en compagnie de Chic, que nous, on écoutera tout à l'heure un extrait. Ce sera donc le samedi 11 juillet et sera une tête d'affiche. À mon avis, il sera dans la côté, on va dire, château. Et puis Vanessa Paradis sera du côté prairie. Puis viendront les artistes qui se succéderont. Il y aura Mentissa, Youssoupha, Too Many DJ, qui est en fait le groupe des frères De Waal, qui sont aussi musiciens du groupe Soul Wax. Donc c'est deux styles complètement différents. Et donc là, on verra Too Many DJ, une manière de passer une soirée électro en leur compagnie. Sam Sauvage, dont je vous ai parlé, un artiste qu'il faut absolument découvrir. Puis il y aura Bernard Minet et son groupe. Ce sera plus un spectacle pour enfants. Nubian Twist fait partie aussi de l'affiche d'Ina Lewis and Soul Caravan qui mérite sérieusement un intérêt. Alors il y aura Vortex, que peut-on dire, ben, qui seront à la guinguette. Ok Giorgio qui sera aussi à la guinguette. Donc toujours pour la journée du samedi, on joue qui est un espace plus réduit et qui est assez intéressant, une manière de découvrir ou de redécouvrir ces artistes. Un groupe, une formation, on va dire, une sorte de collectif qui s'appelle Scarbone 14. Là, franchement, c'est de la chouette musique, c'est vraiment très festif. Un peu ska, puisque c'est Scarbone 14. À découvrir aussi Julie Reins, la groovista Who's That Girl dont je vous ai parlé, des spectacles récurrents donc durant les trois jours puisque c'est du vendredi au dimanche. Il y aura aussi Nowhere, Moustache Club, Groove Traffic. Alors tribute à Annie Cordy par Corinne Delaporte, tribute à Joe Dassin, et oui, il faut bien rendre hommage, ça fait quelques années qu'il nous a quittés, donc par Arthur Jorca. Alors le spectacle de rue Inertie, donc aussi pendant les, eux c'était quatre jours de, qui seront présents, le dernier carousel, les Baudrires. Franchement, un spectacle de rue, ça mérite quand même une attention, parce que c'est vrai, ça fait partie aussi de la philosophie de la CEMO. D'ailleurs, on en reparlera un petit peu de justement de, du concept festivalier. Un festival qui ne veut en aucun cas ressembler à d'autres festivals, même s'il y a des têtes d'affiches super intéressantes, mais il y a tellement d'autres choses à voir, comme Frigo par exemple, c'est la compagnie Dit Bonjour à la Dame, La Ferme, Théâtre Magnétique, donc Gagarin is not dead, Oiseau, Pascal Michel, donc voilà, tous ces spectacles. Et puis on parlera de cette journée du dimanche qui est tout aussi importante, et c'est la journée, ben, on va dire, presque de clôture. Donc voilà, je vous propose que puisqu'on en a parlé de Scarbone 14, eh bien je pense qu'on va y aller.

Alors voilà, c'était Nubian Twist. Alors, on venait d'écouter le début. On va essayer de le réécouter. Alors là, il y a un petit souci technique. Eh bien, on passera à l'artiste suivant, qui sera Dina Lewis and the Soul Caravan avec le titre Coming Around. Donc voilà.

0: Et voilà, c'était donc Dina Lewis and the Soul Caravan avec Coming Round. Alors allons-y sur cette fameuse journée du dimanche, elle est tout aussi intéressante. Et c'est vrai que là, on voit émerger des artistes même plus connus. Alors tout d'abord, il y aura entre autres Xavier Rudd, Kenny Arcana, Polo and Pan, Puggy évidemment, qui était au Classic 21 Festival, mais qui nous revient. Donc à mon avis, ils feront pas mal de festivals durant l'été, mais en tout cas, ça vaut la peine d'aller voir. Ils étaient déjà venus à la CMO il y a quelques années de cela. Alice on the Roof, ça sera l'occasion de découvrir son album en français. Surprise, et oui, c'est pour les enfants, Chantal Goya, oui, on est loin de l'époque où elle avait des spectacles surdimensionnés, cette fois-ci ça va être une version un peu plus light, en tout cas ça, franchement c'est une date exclusive, donc pour ceux qui ont des enfants, pourquoi pas les amener. Il y aura 2B3X G-Squad, Soul évidemment qui viendra pour la promotion de son album La Source qu'on écoutera, Orchestra Baobab, Rhodes, Brice Nink, Coup Dur, Omaldal et puis Panache et Grabuge que je vous conseille parce que franchement c'est un duo qui font de la musique un peu, je vais pas dire expérimentale ou d'avant-garde, mais en tout cas les sons sont vraiment très bons et ça attire pas mal de monde sous un chapiteau. Alors évidemment on va rappeler encore si vous voulez des spectacles dont vous avez raté les trois premiers jours. Il y aura Who's That Girl, Nowhere, Moustache Club, Groove Traffic. Alors il y aura un tribute à Céline Dion, par Cathy Cat qui apparemment a bien travaillé sa voix. Il y aura un tribute aussi à Johnny Hallyday, aussi étonnant, par Johnny Richards. Il y aura Inertie, les spectacles Inertie, Le Dernier Carousel et Baudrière, Le Syndrome du Bourdon, Frigo, Opus 2, La Ferme, Gagarin is not dead, Oiseau et Pascal Michel. Voilà, donc ça c'est pour le programme de la CMO dans son édition 2026. On vous parlera évidemment un peu du but de la CMO, parce que c'est vrai que ça répond à différents projets, on va dire le concept, on va y revenir, et je vous propose qu'on s'écoute Nile Rodgers, leader de Chic, et ce sera un live Glastonbury 2025, le Freak.
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Buggy avec When You Know, c'était extrait de leur deuxième album qui était sorti, enfin qui est toujours, le groupe est toujours chez Universal. C'est toujours une formation en trio, line-up inchangé. Franchement, c'est bien pour un line-up qui dure et qui n'a pas de changement de musicien. Alors, le festival de la CEMO, ben, il vous faut donner d'abord quelques informations. Ça se passe évidemment à Enghien, comme chaque année, déjà depuis 2013, on va dire. Et que ça se passe dans le parc du château. Donc, c'est un festival qui a pu se développer. Alors, si on regarde un petit peu le concept, eh bien, ça répond à un projet écologique. Alors, qu'est-ce que ça veut dire? Ça veut dire que ils font le respect de l'environnement. On n'utilise plus les gobelets jetables, c'est plutôt des gobelets réutilisables. Donc, pourquoi pas? Les toilettes sèches, c'est-à-dire on fait un trou et puis au lieu de tirer la chasse, eh bien, c'est plutôt avec des morceaux de bois, enfin, on va dire. Vous voyez, donc c'est aussi, il y a une gestion des déchets aussi, donc la manière de trier, de séparer, réduction des déchets, donc forcément, il faut que ce soit du biodégradable. Là, au niveau de la mobilité, c'est normal, alimentation durable. Ça veut dire que les food trucks proposent de la nourriture saine, de saison et locale. Ça veut dire un peu comme le Roots and Roses, un peu comme en France, le cabaret vert. Eh bien, c'est de la nourriture, c'est des food trucks. Il y en a pour tous les goûts, vegan. On ne travaille pas avec les multinationales, on travaille avec les producteurs locaux. Sachez que la bière, c'est local, c'est pas les grandes marques multinationales comme on a l'habitude.

0: de connaître dans les bistrots. Alors, il y a aussi des démarches, ça répond aussi à un projet social. Alors, quelques exemples, il y a les tarifs raisonnables. C'est un des festivals les moins chers, avec tout en gardant un équilibre entre des artistes locaux, des têtes d'affiche et des découvertes aussi, parce que c'est vraiment intéressant. Il y a l'accessibilité aux personnes à mobilité réduite, donc il suffit de contacter la CEMO. Vous allez sur info@lacemo.be et là vous faites part de si vous êtes en situation d'handicap, que vous êtes accompagné ou non. Il y aura des bénévoles qui s'occuperont certainement de vous, qui vous accompagneront depuis votre voiture, depuis le parking, jusqu'à l'entrée du festival, et même vous pourrez passer d'une scène à l'autre grâce à ces bénévoles. Alors il y aura des tarifs préférentiels aussi pour les gens qui sont défavorisés, on pense à eux. Il y a aussi des partenariats avec les nombreux acteurs socioculturels et associatifs. Il y a la mise en place d'un stage et d'un chantier international. Ça répond aussi à un projet culturel. Donc voilà, la CEMO est partenaire avec plusieurs tremplins d'artistes. Voilà, donc entre autres court-circuit, concours court-circuit. Donc c'est quelque chose qui répond, qui ne veut pas ressembler à ce que font d'autres festivals. On va pas les citer parce que sinon ça ferait du mal et on va dire on n'est pas là pour ça. Donc il y a des gens qui aiment aller sur d'autres terrains de festivités. La CEMO, l'avantage c'est que c'est dans un décor naturel, c'est pas comme la prairie, on va dire, qui est parfois boueuse. Donc tout est prévu, tout est mis en place. Donc pour vraiment que les familles, que les personnes seules veulent découvrir. Franchement, un festival comme ça, je suis prêt à aller tous les ans à la CEMO. Alors, on va écouter Saul, qui a déjà fait pas mal de concerts pour la promotion de l'album La Source, sous différents concepts, et on va écouter le titre À contre-courant.
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On voit bien l'évolution d'Alice on the Roof, elle qui avait commencé sa carrière et qui avait été coachée, on va dire presque supervisée par Marc Pinella de Suarez. Et bien depuis, elle vole de ses propres ailes, son album en français est une réussite totale. Alors, on peut dire de la CMO, bien d'abord les moyens pour s'y rendre. Bien, il faut aller, si vous allez prenez la voiture, parce que ça c'est une chose, il y a aussi le train, alors là je vous conseille d'aller sur le site de la SNCB et de voir jusqu'au dernier train si vous devez rentrer tard le soir, donc ou bien alors passer la nuit. La voiture, eh bien c'est simple, vous prenez le ring de Bruxelles, vous allez du côté de Waterloo, Braine-l'Alleud, et puis Wautier-Braine, et puis de là vous prenez la direction de Hal, et de Hal, eh bien c'est facile, direction Lille, et vous sortez à Enghien, Edingen, c'est une commune bilingue, et voilà, donc là vous suivrez les flèches, le parcours de la CMO sera fléché, donc là, selon que vous avez un festivalier, on va dire, et qu'à payer sa place, eh bien, il faut aller dans les endroits, dans les aires de parking prévues à cet effet pour les personnes à mobilité réduite qui, eux, seront plus proches de l'entrée du festival. Ce sera par une autre entrée. Donc, à vous, renseigner. Et donc, info at la CMO. Voilà, ça c'est pour toutes les informations adéquates où tout est bien marqué aussi sur le site www.lacemo.be. Alors, on peut dire au niveau de la billetterie, ben ne tardez pas, il reste peut-être encore quelques petites places pour l'abonnement 4 jours ou alors par jour séparé. Ça c'est à vous à voir, vous faites le choix. Au niveau du logement, ben il y a la formule camping qui est la moins chère, la moins onéreuse. Sinon, ben renseignez-vous autour d'Enghien, il y a certainement des hôtels ou des auberges de jeunesse, enfin si on peut parler d'auberges jeunesse ou des gîtes ruraux, ça c'est aussi une excellente formule, voilà, lit petit-déjeuner, bed and breakfast. Voilà, ça c'est une façon de passer un excellent week-end. N'emportez pas les boissons, tout est sur place. La nourriture, franchement, elle est de qualité. Si vous êtes vegan, eh bien, vous aurez certainement de la nourriture vegan à votre goût. Donc, des plats asiatiques, soit des frites, des hamburgers, tout ce qui est traditionnel, tout est prévu. Et alors, comme je le dis, les boissons. Alors, aussi important pour le signaler, c'est que depuis quelques années, tout est cashless. Ça veut dire qu'on n'en prend plus d'argent liquide. Et puis, voilà quoi. Donc, c'est avec votre carte que vous pourrez payer, votre carte bancaire, que vous ouvrez une application ou bien vous allez à une borne télécharger ce système cashless. Voilà, on va faire une petite pause et puis après, il sera temps de conclure. On va écouter Panache et Grabuge. C'est en live et le titre, c'est de Mad Bird.

Voilà, c'était Panaché Grabuge avec le titre de Mad Bird. En tout cas, si vous aimez, en tout cas, vous déhancher, ben, c'est vraiment un excellent duo à absolument aller voir sur la scène de la CEMO. Que dire? Eh bien, c'est que notre émission touche déjà à sa fin. Vous étiez à l'écoute de l'émission Jardin Public. L'émission sera disponible d'ici quelques instants en podcast. Et voilà, donc, si vous voulez tout savoir sur la CEMO, eh bien, allez sur le site www.lacemo.be. On va se quitter en attendant. Et c'est aussi une façon de transiter avec le flux détendu. Et ce sera donc Xavier Rudd avec le titre « Where to Know ». Salut à tous et à très bientôt pour un prochain numéro de l'émission Jardin Public.

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3: Il est 19h01 sur Radio Panique et c'est l'heure du flux détendu. Salut, salut, ce soir un flux détendu avec Lionel. Salut Lionel.
4: Salut.
3: Arthur à la régie.
5: Salut.
3: Et aux super questions, et c'est Axel qui vous cause. Et aujourd'hui, 15 juin 2026, nous entamons la deuxième émission consacrée à l'art pariétal, autrement dit l'art pariétal contre-attaque, ou pas, parce que peut-être que c'est plutôt un soft power, on ne sait pas, ouais. Une guerre culturelle, mais c'est plutôt l'art pariétal le retour, considérant qu'on va faire dans ces émissions beaucoup d'allers-retours, un nombre encore indéfini d'épisodes sur l'art pariétal. Voilà. Pour rappel, notre première émission était le lundi 11 mai, et cette émission était une émission d'introduction. Dans laquelle on avait parlé de plein de choses, Lionel, déjà, à notre équipe, tous les trois. On avait essayé d'expliquer pourquoi on avait envie de parler d'art pariétal. Pourquoi aussi une heure d'émission, c'est pas du tout assez.
4: Alors, pas du tout.
3: D'où la série, voilà. On est peut-être sur un format Star Wars, on ne sait pas. On avait proposé quelques définitions des différents termes, art rupestre, art pariétal, art mobilier, etc. Dans les autres propos liminaires, tu nous avais aussi, Lionel, proposé quelques repères chronologiques. Oui. Voilà, puisque les temps anciens ne sont pas toujours faciles à se représenter. On en reparlera sûrement aujourd'hui. Quel programme on avait aussi écouté un texte de poésie sonore que je vous avais lu, un extrait d'un spectacle sur la dalle de Saint-Bélect, et on avait parlé de la découverte de l'art pariétal à l'époque. Alors, je ne sais plus dans l'ordre historique si c'est moderne ou contemporain en premier.
4: C'est d'abord moderne, c'est... et puis c'est...
3: Voilà, donc on est dans la période contemporaine.
4: Oui.
3: Voilà, donc à l'époque contemporaine, voilà. On avait risqué un petit parallèle avec l'égyptophilie également, oui. Au début du siècle, voilà. Peut-être que ça fera l'occasion d'une autre émission dans notre cycle indéfini, on verra
4: peut-être.
3: Bien. Ceci étant dit, aujourd'hui, nous avons de nouveau un programme bien bien fourni, puisqu'on a envie de vous raconter plein de choses. Lionel, tu proposes de nous parler aujourd'hui principalement de la grotte de Lascaux.
4: Ah oui, commencer par la plus belle peut-être, enfin la plus connue en tout cas.
3: Voilà, et donc tu nous as proposé d'abord de nous parler de sa découverte.
4: Oui.
3: Puis de son contenu, et on a deux super livres sur la table, donc peut-être qu'on se risquera même à un peu d'audio description. Tu veux nous dire ce que tu nous as amené ?
4: Oui, alors j'ai apporté un peu la Bible de Lascaux, c'est un superbe livre de Norbert Oujoula, qui est un des personnes qui a beaucoup travaillé sur la grotte, et le livre est à la fois intéressant en matière textuelle, donc vous avez beaucoup de descriptions de ce qui se trouve dans la grotte, mais aussi en matière d'iconographie, vous avez des très très belles planches sur deux pages parfois qui montrent vraiment ce qu'on peut trouver dans Lascaux, et c'est vraiment formidable.
3: Et oui, des photos, des schémas.
4: Oui. Et le deuxième livre que j'ai apporté, c'est un livre de quelqu'un que j'aime beaucoup qui s'appelle Jean-Louis Glequelec, qui a travaillé beaucoup sur la mythologie et l'art rupestre, notamment dans le Sahara, mais aussi en Europe occidentale. Et il a écrit un énorme livre qui s'appelle La caverne originelle, et qui va nous servir pour la seconde partie de l'émission, qui concerne les hypothèses de l'art pariétal. Il en fait vraiment toute une liste, c'est super intéressant. On n'aura pas le temps de tout voir, mais voilà.
3: Oui, mais en tout cas, on adore Jean-Luc Lequelec.
4: Oui.
3: C'est super, voilà. Tu nous as proposé aussi qu'on écoute en fin d'émission l'entretien avec Max Saradet, qui était conservateur de Lascaux de 1955 à 1981,
4: oui.
3: Sachant qu'il est décédé en 2006, oui. Voilà. Comme point de départ de discussion sur les hypothèses interprétatives, justement.
4: Oui.
3: Voilà, donc on va rentrer un peu dans le vif du sujet de, à la fois de la paléoanthropologie et puis un peu d'épistémologie aussi, puisque ça raconte beaucoup de choses de comment on pense et comment on pense qu'on pense.
4: Voilà. Exactement.
3: Et ça, on adore aussi. De mon côté, j'ai amené quelques capsules d'entretien avec ma camarade Émilie Coustet, qu'on a pu entendre dans l'émission 1, puisque c'est elle qui avait écrit et mis en voix le texte sur la dalle de Saint-Bélec. Voilà, donc un extrait du spectacle Littoraux. Donc dans ces capsules, je lui proposais de nous parler de son rapport à l'art pariétal et aussi de sa visite récente à des parois ornées dans la forêt de Fontainebleau, au sud de Paris. Donc il sera question de plein de choses, notamment un tout petit peu d'archéologie expérimentale à la fin, histoire de vous donner l'eau à la bouche. Voilà. Eh bien, est-ce que Lionel, tu veux te lancer ?
4: On va se lancer dans la découverte de la grotte de Lascaux. Alors, on est à la fin de l'été 1940, donc au début de la Seconde Guerre mondiale en France. Et le 8 septembre 1940, il y a Marcel Ravida, un jeune homme de 18 ans qui habite Montignac, donc une petite commune française de Dordogne. Il se promène dans la forêt avec son chien qui porte le nom de Robot. Alors, ça ne s'invente pas, hein. Et alors la légende veut que le chien, il poursuivait un lapin et il a disparu dans un trou à flanc de colline. Et c'était au lieu dit de Lascaux. Alors Lascaux, ça veut dire en occitan Lascoux, c'est la présence de pierre et de chaux. Donc il y a beaucoup de roches, beaucoup de grottes à cet endroit-là. Et donc Marcel Ravida, grâce à son chien, il découvre une cavité souterraine, mais il ne s'aventure pas plus loin à ce moment-là. Et il revient au même endroit, 4 jours plus tard, le 12 septembre 1940, muni d'une lampe, de vraiment une lampe artisanale, et un coutelas bricolé, donc pour un peu... faire le ménage au niveau de la végétation. Et il y a avec trois autres camarades, Jacques Marsal, 15 ans, qui est aussi originaire de Montignac, Georges Agniel, 16 ans, en vacances là-bas, chez sa grand-mère, et Simon Coencas, qui est un Parisien de 13 ans, d'origine juive, et qui est réfugié avec sa famille à Montignac en raison de la guerre et de l'occupation du nord de la France. Alors ils explorent le trou prudemment, ils se rendent assez vite compte que c'est une véritable grotte et pas simplement un cul-de-sac. Ils font attention de ne pas trébucher, ils traversent la première salle sans rien voir, alors qu'il y a beaucoup de choses à voir dedans, on le verra par après. Et puis après, ils arrivent dans la seconde salle, qu'on appelle aujourd'hui le diverticule axial, et là, leur lampe éclaire une première peinture sur les parois, la vache rouge à tête noire. Et puis c'est un feu d'artifice, ils voient des chevaux, des cerfs, des taureaux, des vaches, des animaux qui sont vraiment très très très très nombreux dans la grotte de Lascaux. Et c'est ce qu'on appelle dans le jargon, encore en étymologie, des inventeurs. Donc ce sont des gens qui découvrent. Donc dans le jargon de l'art pariétal, dans le jargon de l'archéologie, on dit que ce sont des inventeurs. Donc ils découvrent la grotte. Ça vient du latin inventor, qui veut dire qui a eu l'idée, mais aussi qui trouve quelque chose.
3: Qu'on trouve aussi quand on parle de inventorier, des sources, des
4: exactement.
3: Livres, des choses
4: ouais.
3: comme ça.
4: Effectivement, c'est la même étymologie. Ils retournent les jours suivants, ils n'en parlent quasiment pas à personne, mais ils en parlent quand même un tout petit peu, l'un à son frère, l'autre à leurs parents, à ses parents, etc. Et donc la rumeur arrive très vite au village. Il y a un instituteur à la retraite qui est contacté par les parents et qui croit pas du tout à l'histoire. Il se dit c'est trop beau pour être vrai, et donc il croit à une plaisanterie. Mais après avoir vu des croquis de différents animaux de la grotte, il se rend compte qu'il y a vraiment quelque chose à avoir là-dedans. Et donc en fait, très rapidement, ça arrive aux oreilles de l'abbé Breuil, qui est le pape de la préhistoire et qui est un des pionniers de la chronologie du paléolithique supérieur et de l'étude de l'art pariétal. Alors l'abbé, il se trouve pas loin de là, il est en Corrèze, il est aussi descendu dans le sud de la France en raison de l'occupation. Et il se déplace très vite à Lascaux, il se déplace le 21 septembre 1940 et la découverte est exceptionnelle. C'est vraiment la chapelle Sixtine de la préhistoire. Dès le 27 décembre 1940, la grotte de Lascaux est classée monument historique. En 1948, elle est ouverte au public, jusqu'en 1963. Et Axel, tu en avais parlé lors de la dernière émission. Bien, durant cette période-là, l'équilibre fragile de la grotte va être vraiment entamé. Et donc, il y aura beaucoup trop de dioxyde de carbone à cause des visiteurs, qui seront des visiteuses, qui seront des millions. Il y aura une hausse du taux d'humidité, un problème d'éclairage. Et donc, la grotte va être vraiment extrêmement menacée. Et on va décider de la fermer complètement au public. Et donc, aujourd'hui, on ne peut les voir que via des facsimilés, notamment Lascaux 4, dont on a parlé aussi la dernière fois. Voilà. Et donc, c'est pour vous dire, voilà, on a découvert une grotte qui est exceptionnelle, par hasard, à cause d'un chien qui est tombé dans un trou. Et aujourd'hui, Lascaux, c'est vraiment une pépite, et si vous tapez Lascaux sur internet, vous allez tomber sur les merveilles qu'on y trouve, dont on va parler par ailleurs par après.
3: Oui, voilà. J'avais plusieurs questions. La première, c'est selon toi, qu'est-ce qui explique que la protection et le classement en tant que monument historique aille si vite dans une période où, par ailleurs, en France, et les Français, les Françaises et les autres ont quand même plutôt des soucis d'un autre ordre que l'histoire de l'art. Et puis, donc pourquoi ça va si vite ? Est-ce que, à ton avis, c'est parce que ça arrive plusieurs décennies après les premières découvertes ? Est-ce que c'est parce que c'est un lieu très exceptionnel ? Est-ce que c'est une explication partiellement géographique ?
4: Moi, je crois qu'il y a plusieurs choses, effectivement. La première, comme tu l'as dit, c'est qu'il y a eu beaucoup de découvertes entre-temps. Donc, entre le moment où on a découvert Altamira et où personne n'y croyait, et puis Lascaux, il y a eu tout plein de découvertes, notamment en Occitanie, au début du siècle, déjà, le XXe siècle. Et puis aussi, deuxièmement, il y a effectivement l'abbé Breuil qui vient directement là-bas, qui est à ce moment-là très, très connu pour étudier l'art pariétal, et qui se rend compte que c'est incroyable.
3: Oui.
4: Et donc, il le dit directement aux autorités compétentes et directement c'est classé parce qu'on se rend compte que c'est exceptionnel. Alors, par après, hélas, c'est classé, mais ça va être détérioré à cause du public. Et là, il y a une autre question qui se pose, c'est pourquoi avoir ouvert cette grotte à des millions de visiteuses pendant plus de 10 ans et l'avoir détérioré à ce point? Ça, c'est une autre époque, une autre façon de voir les choses.
3: Des enjeux politiques de fierté peut-être,
4: ou
3: de, aussi économique, de reconstruction territoire, alors pas des années 40 évidemment, mais peut-être juste après-guerre.
4: Oui, avec le tourisme notamment qui se développe.
5: Et est-ce qu'à l'époque d'autres grottes comme ça sont aussi ouvertes au public sans aucune restriction?
4: Je pense que oui, mais j'ai pas... Mais toi, tu en as visité une vraie qui est encore visitable, c'est ça, ou pas du tout? Il y a un moment donné,
3: de Lascaux,
4: pas Lascaux, mais une autre grotte.
3: Oui, celle avec les nids d'ours.
4: Ah oui, avec les nids d'ours. Elle est encore visitable, celle-là.
3: Mais peut-être c'est l'occasion d'en reparler. Je ne sais pas si je peux retrouver facilement son nom là, mais dans le cadre d'une petite pause musicale, je peux retrouver facilement la grotte que j'ai visitée, qui est aussi dans le Périgord. Donc, on va vous dévoiler le nom dans quelques minutes. Ah. Non, pas tout de suite. Si, oui. On a une tête chercheuse en régie.
5: Serait-ce la grotte de Rouffignac?
3: Tout à fait.
4: Oui, c'est Rouffignac.
3: Et donc, voilà. La grotte de Rouffignac est très particulière. Entre autres, moi, je l'ai visitée étant gamine, qu'en fait, on la visite avec un petit train.
4: Oui.
3: Et donc, le petit train permet que les visiteuses restent bien sagement assis et ne sortent pas du petit train, donc ne sortent pas des rails. Donc ça permet non seulement la conservation par éloignement, on va dire, des personnes. Après, bon, les personnes qui sont dans le train respirent, donc on peut se dire que la dégradation à cause du dioxyde de carbone peut être existante, mais je pense que la configuration de la grotte permet quand même de limiter ça. Et en fait aussi, le petit train existe parce qu'au début de la grotte, il y a donc ce que moi j'appelais des nids d'ours, c'est l'effet que ça m'a fait quand j'étais petite. En fait, cette grotte a été habitée, pas seulement habitée, ou en tout cas occupée, traversée, pas seulement par des humains et des humaines, mais aussi par des ours qui venaient hiberner là. Et donc, on a vraiment des grands cratères où les ours se roulaient en boule, un peu au même endroit tous les ans, etc. Et donc, moi, ça m'avait fait penser aux traces de nids de dinosaures qui ont été fossilisés et qu'on a retrouvés notamment au milieu de l'Amérique du Nord. Voilà, donc ça m'avait fait une impression assez forte comme ça, mais elle a été ouverte, je crois, beaucoup plus tard que Lascaux.
4: Avec moins de visiteurs, sans aucun doute aussi, et beaucoup plus de contraintes, de sécurité, ce genre de choses.
3: Oui.
4: En tout cas, moi, ce que je sais, c'est que, par exemple, pour Chauvet, donc c'est une autre grotte dont on parlera une autre fois, qui est aussi c'est une deuxième chapelle Sixtine de la préhistoire française. Pour Chauvet, ils n'ont justement pas fait cette erreur-là. Ils ont directement fermé la grotte au public et seules des équipes de chercheurs, chercheuses peuvent y aller pour vraiment faire de la recherche.
3: Oui,
4: et je pense que c'est la bonne solution, hélas, pour nous, mais il faut peut-être pas trop ouvrir ça pour conserver le...
3: Et mon autre question, c'était le champ lexical du religieux, et notamment du religieux catholique qu'on utilise beaucoup pour Lascaux, qui, moi, m'interpelle, parce que j'entends bien que c'est à un sens amélioratif et pour dire à quel point c'est un chef-d'œuvre, mais j'avoue que moi, ça me gêne qu'on ait besoin de parler de chapelle Sixtine.
4: Abside, nef, on va voir après que les salles ont même un nom religieux.
3: Voilà, bon, certainement le fait que ce soit l'abbé Breuil, voilà, que tu as présenté comme le pape.
4: Ouais. Mais oui, c'est voilà, très religieux.
3: Tout ce champ lexical, là, moi, m'interpelle un peu et certainement a dû aussi... Alors, je ne sais pas quelle est la poule et quel est l'œuf, mais le fait qu'il y ait une des hypothèses, celle dont tu vas parler, qui est une hypothèse de sens sacré à ces peintures, forcément, on imagine bien que c'est bien emprunt de cet imaginaire-là, de manière un peu commun, quoi. Voilà, ça n'enlève rien au fait que c'est magnifique, bien sûr.
4: Ouais. Et donc je crois que là, effectivement, donc on va le voir par après, il y a plusieurs salles qui ont des noms très chrétiens. Il y a la nef, l'abside, qui font référence à des églises. Et puis il y a effectivement cette histoire de chapelet Sixtine de la Préhistoire. C'est pas moi qui l'ai inventé, mais l'idée, c'est bon, on considère la chapelle Sixtine comme un des chefs-d'œuvre de Michel-Ange. Et donc l'idée, c'est que à chaque fois que vous tournez la tête, vous avez un chef-d'œuvre, quoi.
3: C'est vrai.
4: Oui, c'est vrai. Notamment dans le diverticule axial, où que tu regardes, tu as des choses à voir qui sont incroyables, quoi. Ils ont pris des échafaudages pour peindre à 4 mètres de haut. Enfin, c'est vraiment impressionnant. Mais effectivement, le vocabulaire religieux interroge. Et c'est très, très curieux, effectivement. Et il y a beaucoup d'abbés qui ont travaillé dans la préhistoire. Il y a l'abbé Breuil, mais il y a aussi l'abbé Glory. Enfin, il y a plein d'abbés en France qui ont travaillé. Et ce n'est sans doute pas c'est sans doute pour ça en partie qu'on donne ces termes religieux. Voilà, moi je suis un laïc, athée laïc, donc ça ne me parle pas plus que ça, mais voilà.
3: Alors justement, pour retourner du côté laïc et de la, je sais pas, de la joie païenne, peut-être on peut faire une petite pause musicale et écouter une chanson de Brigitte Fontaine et Areski Belkacem qui s'appelle Vous et nous. C'est ça, hein, ou nous et vous, je ne sais jamais dans quel ordre c'est.
5: Vous et nous.
3: Vous et nous, qui est le titre éponyme d'un album sorti en 1978, qui est absolument génial, je l'ai réécouté récemment. Donc on est parti pour 1:59 de Vous et nous.
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0: Voilà, c'était vous et nous, Brigitte Fontaine et Areski Belkacem, dont on peut rendre hommage après le décès il y a quelques semaines. Voilà. Et nous allons replonger dans l'aventure fabuleuse et faramineuse de la grotte de Lascaux et découvrir, grâce à ton merveilleux talent de conteur Lionel, qu'est-ce qu'on trouve dans cette grotte. Je trouve que faramineux, c'est un qualificatif qui marche très bien pour Lascaux. Autant dans l'organisation, j'allais dire l'architecture de la grotte, même si c'est une architecture naturelle, dans la variété, la richesse et la richesse des peintures. Et voilà, donc peut-être je te laisse la parole pour nous faire découvrir bien en détail Lascaux.
1: D'accord.
0: Une visite en autodescription, c'est parti.
1: On va essayer de faire ça à l'audio. C'est compliqué de faire de l'audio avec des peintures pariétales qui sont vraiment très très belles à voir. Qu'est-ce qu'on trouve à Lascaux ? Donc, on va vraiment se baser effectivement sur le livre de Norbert Ojoula, qui est une somme assez impressionnante. Donc, en fait, ce qu'il faut savoir d'abord, c'est que dans Lascaux, vous avez différentes salles et que toutes les salles ne sont pas ornées. En fait, il y en a 7 qui sont vraiment ornées. Vous avez l'entrée de Lascaux n'est pas ornée entièrement. Vous avez des fonds de grotte avec dans l'ensablement où il y a pas de peinture. Il y a aussi des endroits dans la grotte qui sont trop compliqués à peindre au niveau des parois. Donc, vous avez 7 salles en fait. Vous avez la salle des taureaux, le diverticule axial, le passage, la nef, le cabinet des félins, l'abside et le puits de Lascaux.
0: Le cabinet des félins, c'est génial, on dirait vraiment un... Non mais pardon, je te laisse parler.
1: Vas-y.
0: Bah, ça, je sais pas, j'ai l'image d'un petit endroit où on entraîne des tigres à sortir pour aider à la chasse, mais c'est pas vraiment ça. Tu vas nous raconter ce que c'est plutôt.
1: Et donc en fait, qu'est-ce qu'on trouve dans cette grotte? Bon déjà, il faut savoir qu'on a trouvé beaucoup de vestiges archéologiques. Hein, donc on va beaucoup parler d'art pariétal, mais à côté de ça, il y a vraiment plein de choses qui ont été découvertes par le fameux abbé André Glory, qui est aussi un préhistorien. Donc il a trouvé des pierres taillées, des outils, des grattoirs, des burins, des pointes, des os travaillés, des coquilles servant de parure, des restes animaux, des charbons, des lampes et différents types de colorants qui montrent que les personnes qui étaient là ont peint avec des colorants différents, au moins 7 pigments différents. Alors, il y a vraiment tout plein de pigments différents. Il y a le dioxyde de manganèse, l'oxyde de fer noir, le carbone pour la couleur noire, l'hématite pour l'oxyde de fer pour le rouge, la goethite pour et l'argile aussi
0: extrait
1: pour le jaune.
0: Extrait poème pour peindre sur le mur.
1: Oui, c'est ça. Goethite, je me demande si ça vient de Goethe ou pas. Le calcite pour le blanc. Donc voilà, avec ça, vous pouvez déjà faire pas mal de choses. Oui. Et quand vous regardez les illustrations sur les parois, vous dites, ah oui, effectivement, ils ont bien utilisé les différentes couleurs qu'ils avaient à leur disposition et qu'ils préparaient avant. Hein, donc ils devaient préparer tout ça. Hein.
0: Ces pigments sont donc tous des pigments minéraux? Est-ce que tu penses donc c'est je vais formuler ma question, ça arrive. Est-ce que c'est par souci de proximité parce que c'était des matériaux qu'on trouvait facilement autour de Lascaux ou est-ce que c'est parce que les humains avaient déjà conscience que ça tenait mieux dans le temps que le végétal?
1: Ah ben, je ne sais pas ça. Je ne sais pas. Je pense qu'ils trouvaient effectivement leurs pigments non loin de là où ils étaient. Donc c'est la raison pour laquelle d'ailleurs je pense que dans certaines grottes vous avez d'autres couleurs parce qu'il y a des pigments qui n'existent pas à tel ou tel endroit. Mais là il faudrait relire une autre partie que j'ai pas relue aujourd'hui sur
0: Désolée pour la question piège.
1: Non mais comme ça je sais pas répondre. En fait, peut-être qu'ils avaient déjà une notion de la persistance des couleurs, c'est possible. Hein. Parce que encore une fois, on l'a déjà dit la dernière fois, mais ce sont des gens qui étaient. C'était une culture beaucoup plus complexe qu'on ne l'imagine. Hein. C'était pas en peau de bête. Hein. Ils avaient des parures, des vêtements. Ils savaient faire des échafaudages. Ils savaient construire des habitations. Ils savaient mélanger des couleurs. Enfin, voilà. C'est le même cerveau que nous. Donc, on va faire une expérience de pensée. On prendrait un petit Homo sapiens qu'on mettrait devant un PC aujourd'hui. Un homo sapiens d'il y a 20 000 ans, il pourra apprendre l'informatique ou le langage ou l'écriture. Il y a forcément une évolution, mais il n'y a pas une grande différence en matière de capacité. Quoi. Donc voilà, tout ça pour dire qu'on trouve beaucoup dans la grotte des vestiges archéologiques et puis on trouve les fameuses 7 salles. Alors on ne va pas détailler complètement les différentes salles, mais bon, la première salle dans laquelle vous arrivez, c'est la salle des taureaux. Donc c'est la première dans laquelle on entre et dans laquelle sont entrés les 4 adolescents lors de leur découverte. Et c'est une salle déjà assez impressionnante à observer. On trouve de part et d'autre des gigantesques aurochs qui se font face en file. Ils sont accompagnés de chevaux. Alors les chevaux, il y en a partout à Lascaux. Ils sont toujours en majorité. Dans toutes les salles, il y a toujours plus de chevaux. On ne sait pas pourquoi. Des cerfs. Et aussi un ours qui est le seul de la grotte. Ça, c'est marrant. Donc 17 chevaux, 11 bovidés, 6 cerfs. Et alors, il y a un animal énigmatique à qui on a donné le nom de licorne. C'est pour ça qu'on a mis le jingle licorne au début de l'émission. Donc il y a une licorne à Lascaux. C'est une sorte de cheval avec deux pointes, deux cornes sur ses...
0: Je l'ai trouvé dans le livre.
1: Voilà, tu l'as trouvé dans le livre. Ouais. Donc c'est pas une vache, c'est plus un cheval, mais il a deux... Il a pas une corne, mais deux. C'est très étrange, on sait pas ce que c'est. Et voilà, c'est un des mystères de Lascaux. On en a d'autres après.
0: Il a l'air très sympathique.
1: Oui, oui, ben oui.
0: On dirait presque des antennes, en fait.
1: Oui, c'est vrai qu'on dirait des antennes.
0: Ça, je me suis pas trompé de bestiole. Hein,
1: non, c'est ça, ceci, c'est ouais. Ça, oui, c'est ça. C'est la licorne de Lascaux, ouais. Dont on va encore entendre parler plus tard, si on a le temps, avec l'extrait d'interview du consommateur.
0: J'en profite, je fais un mini encart pour ma passion du lexique, et je suis tombée sur le mot protomé, qui s'écrit P-R-O-T-O-M-E, et ça veut dire une représentation partielle.
1: Oui.
0: Un truc, donc ça ne veut pas dire un truc a été effacé, c'est comme on pourrait dire une esquisse, oui. Ou voilà. Et donc il y a des protomées.
1: Oui, il y a des protomées, c'est un peu comme ça n'a vraiment rien à voir, mais Michel-Ange dans la galerie où il y a le David. Tu as
0: décidément.
1: J'adore Michel-Ange aussi. Tu as des exemples, avant le David qui est achevé, tu as des exemples de sculptures qui sont inachevées, un peu comme là, tu as un protomée.
0: Des protomées, ouais, voilà.
1: C'est très intéressant, et on peut... Soit c'est parce qu'ils ont abandonné, soit c'est parce qu'ils voulaient le faire comme ça, c'est possible aussi. Il ou elle. Après la salle des taureaux, on arrive dans le diverticule axial. Alors, diverticule, c'est un terme technique, peu importe. Il est dans la prolongation de la salle des taureaux, c'est pour ça qu'on dit axial, je pense. Et alors, Norbert Rojula le considère, donc le gars qui a écrit le livre sur Lascaux, comme le sommet de l'art pariétal paléolithique. Alors, je pense qu'il exagère peut-être un tout petit peu parce qu'il adore Lascaux. Il y a d'autres sommets... notamment dans d'autres parties du monde qui sont très très bien aussi.
0: Tu veux dire qu'on peut être scientifique et avoir des partis pris?
1: Oui, je crois, oui. Je pense, oui. Alors là, on est vraiment assaillis de figures animales. Il y a des aurochs, des chevaux, des bouquetins, des cerfs, des bisons, et aussi de nombreux signes qu'on ne comprend pas. Donc il y a des signes dans cette grotte, des signes, des ponctuations, différents signes qu'on appelle...
0: Oui, pas les oiseaux. Hein.
1: Non, des signes avec un S, S-I-G-N-E-S. Et alors, comme je le disais, vu que certains animaux de ce diverticule axial se trouvent à 4 mètres de hauteur, ben il a fallu des échafaudages, forcément, pour les peindre, ou en tout cas un système qui permettait de les peindre au plafond. Et donc on l'appelle aussi la chapelle Sixtine, ce diverticule axial. Donc c'est la grotte de Lascaux et de la chapelle Sixtine, mais à l'intérieur, tu as une mini chapelle Sixtine. Pourquoi ? Parce que où qu'on regarde, ben on a des superbes œuvres. Il y a des œuvres majeures comme le grand taureau noir, le cerf noir qui est super impressionnant, la vache tombant, elle est à l'envers, on a l'impression qu'elle tombe, le cheval renversé. Voilà, 190 représentations, dont 58 qui sont à coup sûr figuratives. Voilà, c'est ce que disait Norbert Rojula. Je ne fais que le citer, hein, je n'invente rien.
0: Ce que je me permets de faire un petit encart, dans les pages là, et les photos qui concernent cette partie-là, ce qui me marque, c'est la diversité de l'épaisseur des traits. Par exemple, les bois des cerfs sont extrêmement détaillés, très fins, parfois doublés pour avoir les contours. Donc c'est d'une grande finesse. Et à côté, on a un énorme taureau avec un trait très épais. Et voilà, je me demande si cette superposition est un peu comme des œuvres qu'on dirait patchwork maintenant, avec des multiplications de plans, des choses comme ça. Ouais. Ou voilà, est-ce que tu sais si ça correspond par exemple à des époques différentes de peinture
1: Ah oui, c'est vrai qu'on n'a pas parlé de la datation. Ben en fait, c'est apparemment Lascaux est quand même quelque chose de très précis dans le temps. Donc les datations ont un peu changé, mais on est quand même dans le solutréen ou dans le magdalénien ancien. Donc c'est entre 19 000 et 15 000, je pense, de mémoire. Et donc, on est quand même dans une forme de culture qui n'a pas trop changé, je pense. Par contre, ce qui est sûr, c'est que donc tu parles des superpositions. Enfin, je sais pas si tu as utilisé ce terme-là, mais en tout cas, il y a des superpositions, ouais. Et on le verra encore plus tard dans la grotte. Il y a un endroit où quasiment tout plein d'animaux sont superposés. Et il y a vraiment ça. C'est d'ailleurs donc Norbert Rojula parle de palimpseste. C'est comme si on avait gratté et qu'on avait refait des dessins par après. Donc palimpseste au Moyen-Âge, c'était les parchemins qu'on grattait pour pouvoir les réutiliser. Dans certaines salles de Lascaux, on a l'impression en fait qu'il y a des animaux qui sont superposés, et on ne sait pas pourquoi, on ne sait pas si c'est pour parce qu'il y a d'autres générations qui sont arrivées qui ont voulu dessiner aussi, ou si c'était vraiment voulu dès le départ et il y a vraiment une logique derrière, mais ça, voilà. Ouais, je ne sais pas si ça répond à ta question. En fait,
0: Oui, Papis, tu donnes plein d'autres informations, ouais. C'est super. Là, j'ai sous les yeux aussi donc, deux petits chevaux magnifiques et certains signes dont tu parlais. Ouais. Et ça ressemble, moi qui ai fait de la musique, on dirait un 4 double croche, c'est-à-dire qu'on a 4 traits verticaux tenus ensemble par 2 traits horizontaux.
1: Oui, c'est vrai qu'on dirait des double croches, c'est vrai.
0: Et bon, on ne sait pas la signification, mais non. Ça a l'air effectivement très ordonné, donc c'est difficile de ne pas imaginer que ça ait un sens, quoi. Voilà.
1: Ouais. C'est difficile de savoir ce que ça veut
0: oui,
1: dire.
0: Oui, bien sûr.
1: Hein. C'est... Ouais. Je sais plus, j'ai essayé de retrouver la citation avant l'émission et je ne l'ai pas retrouvée, mais il me semblait qu'il y avait ça devait être le roi Gourand ou un grand anthropologue qui avait dit que arriver là-dedans et voir des signes, c'est un peu comme quelqu'un qui arrive dans une église et qui ne sait pas ce que c'est que la chrétienté. Mm-mm. Là, il ne sait pas ce que c'est une croix et donc il voit un truc et qu'est-ce que ça peut être? Ben, ça peut être n'importe quoi. Et donc, il y a plein de signes qui peuvent ressembler à des choses. Parfois, ça ressemble à un toit, parfois, ça ressemble à des empreintes. Oui. Mais on n'en est pas sûr, tu vois. Oui, c'est le grand mystère des signes des gros tournées.
0: Tout à fait, ouais. Émilie en parle dans un des extraits, une des capsules. Je pense que ce sera pour la prochaine émission. Voilà, Fontainebleau, il y a aussi énormément de signes abstraits. Voilà.
1: Ouais, ok.
0: Alors après, où
1: oui.
0: est-ce qu'on va ?
1: Alors après, donc il y a le passage. Alors c'est très mal nommé parce que c'est pas un bête lieu de passage. Apparemment, il y a beaucoup de dessins qui ont été faits. C'est quelque chose qui est un peu plus. Donc qui est pas perpendiculaire mais qui n'est pas dans le même prolongement que les autres salles et en fait c'est un lieu de passage dans la mesure où il y a eu beaucoup d'aération, beaucoup de circulation d'air et donc en fait dans cet endroit-là, il y avait beaucoup d'art pariétal mais il y a beaucoup de choses qui sont effacées, qui sont pas très visibles mais on peut dire qu'à une époque, il y avait vraiment de l'art partout sur les murs dont on ne voit plus que les reliquats.
0: Ah oui, c'est l'art partouilletal en fait.
1: Oui, l'art partouilletal pas mal. Donc on va passer vite par le passage. Après on arrive à la nef. J'adore la nef. Il y a 5 panneaux. On a l'impression que ce sont des compositions, 5 compositions. Il y a le panneau de l'empreinte, le panneau de la vache noire, le panneau des bisons adossés et le panneau des bouquetins. Et de l'autre côté de la paroi, il y a un seul panneau entre guillemets. C'est le panneau des cerfs nageants. Alors la dernière émission, j'avais dit qu'ils étaient 4. En fait, ils sont 5. Alors c'est quoi ? Moi, j'adore ce panneau des cerfs nageants. C'est 5 cerfs qui ont l'air de nager, donc on ne voit que leur tête, et il y a une anfractuosité dans la roche qui donne l'impression qu'ils sont vraiment en train de sortir de l'eau, enfin ils ont du mal à sortir leur tête de l'eau. C'est extrêmement bien fait. Alors, on ne sait pas si c'est ça, mais ça fait penser à ça. Voilà, donc on ne saura jamais. Voilà.
0: C'est rigolo parce que dans le livre, là, je viens de passer en t'écoutant toute une série de photos de chevaux qui vont tous dans le sens de la lecture. Donc je tournais les pages en suivant les chevaux me suivaient aussi. Et au passage, j'ai vu qu'il y avait des figures gravées également.
1: Oui, oui, alors oui, c'est peinture et gravure. Hein, il y a beaucoup de gravures. Hein, oui. Plus dans certains endroits, on reviendra après, que dans d'autres. Il y a certaines roches qui permettent plus la gravure que la peinture et inversement. Et donc, ils ont vraiment réfléchi à ça. Parfois, il y a gravure et peinture en même temps. Oui, gravure, donc c'est vraiment... Peinture, ça peut être au pinceau, ça peut être au pochoir, mais ça peut être aussi des gravures au doigt ou avec d'autres ustensiles. Au doigt, je pense pas à Lascaux, mais enfin bon, voilà.
0: Là, j'ai sous les yeux une double page donc en paysage qui montre comme ça la photo d'un des tableaux, hein, c'est ça ? Les taureaux...
1: Je crois que
0: je suis dans la nef, là, hein, si j'ai bien suivi. Le panneau de l'empreinte, là où il y a la frise des bouquetins.
1: Ouais,
0: voilà. C'est assez drôle parce qu'on comprend que c'est un peu surplombant. Il y a comme un surplomb de pierre et donc les animaux sont comme posés à l'endroit où la pierre part à l'horizontale.
1: Ouais, ouais.
0: Donc, utilisation des anfractuosités, de la forme de la roche qui est assez rigolote.
1: Ouais. Dans partout, tu trouves ça. Et alors, il n'y a pas vraiment de systématisme. Hein, donc, tu trouves, selon les cultures, tu trouves des choses différentes. Mais partout, tu vois une utilisation de la roche, des couleurs de la roche. Ils utilisent les bons endroits. Parfois, on a l'impression que les animaux sortent d'un trou. Enfin, il y a vraiment une recherche esthétique assez poussée. Alors, à nouveau, on ne sait pas. On en parlera après ou la prochaine émission parce que je vois que le temps file. Mais il y a plein d'interprétations possibles et on n'est pas sûr de ce que ça voulait dire. En tout cas, il y a vraiment une recherche esthétique extrêmement forte qui n'est pas le fruit du hasard. Quoi. Vraiment,
0: Et donc les cerfs nageants, effectivement, on a l'impression que le dessous du niveau de l'eau, c'est en fait en dessous d'un sillon dans la roche.
1: Exactement.
0: C'est saisissant.
1: C'est saisissant, cette, c'est vraiment, je dois laisser un agent, vraiment, c'est la personne qui a peint ça, si elle savait que plus de 20, enfin, un peu, environ 20 000 ans après, on est encore en train de discuter de ce qu'elle a fait. Alors, on va essayer de clôturer quand même pour laisser un peu de temps aussi pour d'autres choses. Après la nef, il y a aussi le cabinet des félins. Alors, c'est vraiment un bout très, très étroit dans le fond de la grotte. Et alors, on y trouve 6 félins, raison pour laquelle ça s'appelle le cabinet des félins. Mais il y a aussi plein d'autres animaux. Donc, il y a 29 chevaux, 9 bisons, quelques cerfs, des bouquetins. Et alors, c'est des gravures. Les félins sont gravés et c'est un peu plus naïf. Souvent, enfin, pas souvent, parfois, dans les fonds des grottes, les... Bon, déjà, ils ont dû vraiment se faufiler pour aller faire ces dessins-là ou ces gravures. Mais souvent, plus tu vas loin, enfin, parfois, on va dire, tu trouves des choses qui sont plus naïves. Et on ne sait pas si c'est... On se demande, est-ce que c'est pas pour mon... Parce que c'est plus loin, et donc, ils auraient mieux, moins bien dessiné à dessin. C'est vraiment une question qu'on peut se poser. Alors, il y a un truc qui est très marrant dans le cabinet des félins, c'est qu'il y a un cheval qui est vu de face. Et alors ça, c'est extrêmement rare. Donc la plupart du temps, on voit les animaux plutôt de manière de profil. Et ben là, il est de face. Et donc ça montre que parfois, il y a des peintres qui décident de faire autrement. Quoi.
0: Oui,
1: des
0: oui,
1: peintres ou des graveurs qui décident de faire autrement que ce qui avait été prévu. Donc il y a vraiment une forme de volonté artistique derrière.
0: Oui, oui, oui, il y a aussi un cheval qui a sa quatrième patte, sa patte arrière, ouais, retournée dans l'autre sens. Et une des hypothèses, c'est que c'est un effet de perspective. Ce qui est assez fou.
1: Ouais.
0: T'as pas parlé des effets de mouvement, mais j'ai un doute, c'est pas à Lascaux, c'est à Chauvet, tu sais, l'accumulation d'une figure pour faire croire à la vitesse.
1: Je demande s'il n'y en a pas non plus des possibilités. Parce que par exemple, les cernes nageants, tu pourrais considérer que c'est un seul cerf.
0: Oui,
1: tu vois,
0: ouais.
1: Mais à Chauvet, effectivement, il y a un des panneaux les plus connus avec notamment on en a parlé, je pense, des félins qui poursuivent.
0: Ouais,
1: enfin,
0: ouais.
1: On se dit qu'ils poursuivent, on n'est pas sûr, à nouveau. Mais donc, tu as l'impression, effectivement, qu'il n'y en a qu'un seul ou que c'est une animation. À nouveau, on n'est pas sûr, hein, mais effectivement, tu as un effet soit de perspective, soit d'animation.
0: Tout à fait. Bon, il y aura encore plein de choses à dire.
1: Je propose juste de
0: finir
1: tout
0: par
1: terminer.
0: L'abside et le puits.
1: L'abside, j'en ai pas encore parlé. Ah oui, j'en ai pas encore parlé. Mais l'abside, on va aller très rapidement.
0: De toute façon, ce qu'on n'a pas le temps de dire

0: narration, est-ce que ça a été peint en même temps? On n'est même pas sûr de ça. Mais cette scène, elle a vraiment fait couler beaucoup d'encre. Et encore aujourd'hui, on ne sait pas de quoi ça parle. Est-ce que c'est une chasse qui a mal tourné? Est-ce que c'est un rituel? Eh ben, c'est un mystère complet. Donc, l'homme de Lascaux, l'homme du puits, ça vaut vraiment la peine d'aller voir si vous ne connaissez pas.
1: Oui.
0: C'est une drôle de scène.
1: Presque quoi. Avec un bec d'oiseau. Derrière le rhinocéros, il y a 6 petits points très alignés
0: Points,
1: qui pourraient des petites crottes, crottes ponctuantes. On ne sait pas.
0: Mystère complet.
1: Tout est possible. C'est fascinant. C'est très émouvant. Ok. Moi, j'aimerais beaucoup t'entendre parler, mais je pense que ça pourrait faire l'objet d'un segment plus long des différentes techniques. Là, on a parlé de gravure ou de peinture, ouais. Mais dans la peinture, il y avait aussi différentes techniques. Mais peut-être qu'on pourra aussi inclure d'autres manières de peindre qui se voient moins à Lascaux, mais je pense par exemple aux traces de mains,
0: oui, les traces de
1: à
0: mains,
1: Chauvet, voilà.
0: Négatif et positif.
1: Parce que c'est, quand on dit peinture, en fait, ça veut dire plein de choses.
0: Oui, ça veut dire plein de choses.
1: Voilà, et on voit bien dans la diversité de tout ce dont tu nous as parlé et que j'avais la chance de voir sous mes yeux ébahis dans ce livre de Norbert Ojoula que c'est extrêmement diversifié, quoi. Voilà, voilà. Peut-être on fait une deuxième pause musicale pour digérer tout ça. Et on va aller dans le refuge de la grotte, in the refuge of the cave, qui est une proposition d'un violoncelliste néo-zélandais, Nicholas Denton Protsack, qui a proposé en 2020 à 7 artistes différents de faire des improvisations sur un petit thème rythmique et modal qu'il leur proposait. C'était le moment du Covid et donc le sens de la grotte était à ce moment-là très paradoxal et multiple. On écoute le 7e extrait qui est l'improvisation de la violoniste Erin James.

0: Voilà, c'était In the Refuge of a Cave 2020, Erin James, la violoniste, sur une proposition de Nicolas Denton Protzak. On mettra le lien de ces personnes d'un autre hémisphère qui font de la musique d'on ne sait où, mais voilà, finalement, c'est une forme de voyage ontologique aussi, un peu comme la visite des grottes, finalement.
1: Et on invite les gens à aller voir sur Internet ou dans des livres la multitude de ces traces artistiques, esthétiques qui sont juste fascinantes. Et on en parlait un peu en antenne, mais on ne sait pas à quel point ça représente une infime partie de ce qui a pu être créé. C'est quoi, entre guillemets, la qualité de ce qu'on observe là, enfin de ce qui reste par rapport à ce qui a été produit. C'est un monde d'inconnus comme ça, mais c'est extrêmement beau, ouais, à voir.
2: Ouais, donc ce que je disais aussi en antenne, du coup, c'était que ce qu'on voit dans les grottes, c'est ce qui reste, effectivement, comme tu le dis, Arthur. Et donc, on en trouve encore d'ailleurs aujourd'hui, il y a de l'art rupestre, donc de l'art qui se trouve sur les roches, à l'extérieur, mais qui résiste beaucoup moins au temps. Et puis, vous avez toute cette idée qu'il y a beaucoup de choses qui faisaient sur la terre, dans le sable, sur le bois, et qui a disparu complètement au même titre, par exemple, que les vêtements, qu'on ne retrouve pas. Donc, c'est toutes les traces de la vie de ces gens, on n'a vraiment qu'une infime partie. Et ça pose la question, et on en discutait aussi hors antenne, de ce que nous allons laisser dans 20 000 ans. Est-ce qu'il y aura encore des traces de cette émission radio? Est-ce qu'il y aura des traces de nous, d'art qu'on a fait à cette époque-ci?
0: Ça pose
2: la question du temps long, je trouve, de l'humanité.
0: Oui. Tout à fait. Émilie l'évoque dans une de ses capsules qu'on écoutera en toute fin d'émission. Mais pour l'heure, nous allons donc écouter cet extrait d'entretien de Max Saradet, ancien conservateur.
2: Oui.
0: De Lascaux, qui a eu tout un tas de postes assez prestigieux autour de l'archéologie, de la paléoanthropologie, anthropologie, manque une syllabe. Tu veux en dire un mot avant qu'on lance l'extrait?
2: Ouais, je viens en dire un tout petit mot. En fait, c'est un extrait que j'ai trouvé par hasard. C'est un extrait qui est en Creative Commons, donc on peut diffuser sans problème. Qui est en fait, c'est une interview de Max Saradet, donc qui est décédé aujourd'hui. Il est décédé, oui.
0: Oui, il y a 20 ans.
2: Oui, il y a 20 ans déjà. Et donc, c'est le pôle préhistoire qui propose ça sur Vimeo. Et en fait, c'est un extrait d'interview qui s'appelle Un jour d'octobre 1961. Et donc, Max Saradet, c'était un gars qui avait toujours accès à Lascaux, qui pouvait s'y promener. Et donc, il s'est passé un truc bizarre pour lui ce jour-là. On va écouter l'extrait.
3: Vous n'avez pas quelques souvenirs dans la grotte plus personnels? Ce matin, vous nous avez parlé de ce jour d'octobre 61.
4: Ah.
3: En remontant. Vous pouvez nous en parler? Comment vous le voyez avec du recul maintenant? C'est ce qui vous est arrivé?
4: Ben, je suis partagé d'un côté parce que figurez-vous que je suis toujours sensible à des lieux où il y a eu un culte, ou des hommes que j'appelle sacrés, si vous voulez, et je considère Lascaux comme un de ces lieux. C'est-à-dire où ce n'était pas. Les gens qui étaient là avaient une relation avec les esprits, des choses comme ça, l'au-delà. Je pense que j'ai eu cette histoire d'intoxication, j'étais fatigué, je revenais de la galerie à Mondmilch, j'avais pas pris mon appareil photo, j'avais qu'un petit bloc et je notais un petit peu ce que je trouvais. En revenant du cabinet des félins, je me suis mis, j'ai été arrêté, les jambes ne pouvaient plus marcher, sous les cerfs, là, à l'angle, et j'ai vu une ombre qui me barrait la route. Ça, c'était qui étendait ses bras, une grande ombre comme ça, qui ne parlait pas. Et c'est moi qui me suis mis à parler, d'une manière volubile. Mais tu ne me fais pas peur, tu sais, tu m'empêches de passer, mais tu ne me fais pas peur. Et j'ai eu l'impression qu'il se détachait de la paroi, le sorcier. Et alors, comme j'avais eu des histoires déjà avec Rouche et tout, au musée de l'homme, sur les Dogons, sur le chaman, tout ça, vous savez, et que Breuil l'a publié dans un bouquin, là où on voit un sorcier couvert de lianes, Et je me suis dit, c'est ça. Et alors, j'ai dit, tu ne me fais pas peur. Tu sais, parce que je suis le conservateur. C'est-à-dire, je suis là, d'abord, j'admire ce que tu as fait, et je suis là pour protéger ce que tu as fait. S'il le faut, je ferai fermer la grotte, comme j'ai eu des machins, je ferai tout, mais laisse-moi passer. J'étais un petit peu... Et je n'étais pas sous, je n'avais pas...
3: Et ça a duré un moment jusqu'à ce que...
4: Je ne sais pas, je ne peux pas vous dire exactement combien de temps. Mais je suis sorti de là, j'ai dit à la licorne, fais leur peur pour qu'ils ne s'en aillent pas. Parce qu'avec son machine. Puis j'ai refermé bien la porte de bronze. J'ai un peu travaillé dans la voiture sous-sol. Et jusqu'au logis Saint-Front, là, en rentrant à la conservation, parce que j'avais mon logement à côté. Voilà. Alors, j'en ai pas beaucoup parlé, si un petit peu, mais c'est quand d'autres ont eu des malaises, c'est-à-dire Andrieux, c'est-à-dire Vidal. Vidal était plus malin, lui, il avait une bouteille à oxygène. Parce que il y a non seulement, probablement, l'effet du carbone, mais d'excès de CO2, mais il y a également manque d'oxygène, je crois, qui contribue un peu à ça. En tout cas... voilà, alors, que vous dire, que je suis pas... Je vais avoir des visions, je suis pas...
3: Non, mais bon, des hallucinations, c'est pas forcément exceptionnel. Est-ce que vous en avez eu d'autres, à l'ASCO, où ça a été la seule fois?
4: C'est la seule fois.
3: C'est la seule fois. D'accord.
4: C'est la seule fois.
3: Et quand vous en reparlez...
4: Mais il y a Andrieux qui a eu des choses, et puis il y a Guyon qui en a eu une. Et il avait, lui, un carbonimètre ZES qui mesurait la teneur en CO2. Mais il a analysé ensuite en laboratoire ce que c'était exactement, parce que ça pouvait être un autre gaz, je crois. Il y a toute une publication qu'il a faite. Il a d'ailleurs eu un... C'était publié, je ne sais pas si vous avez sa thèse.
3: Non.
4: Par la Société Philomatique, ça vous dit quelque chose, de Paris.
2: Oui. Voilà, l'extrait de Max Saradet, un jour d'octobre 1961. Alors c'est un peu une sorte d'amuse-bouche, hein, parce qu'en fait on va parler la prochaine fois qu'on fera une émission sur l'art pariétal, les hypothèses explicatives. Et en fait, Max Saradet, il parle un tout petit peu de ce qu'on appelle l'hypothèse chamanique, qui est très très décriée. Il parle de chaman, il voit un énorme chaman noir, une ombre noire qui lui barre la route. Et donc du coup... On parlera de tout ça avec un esprit un peu sceptique et critique. Mais moi, je trouve cet extrait fabuleux. Moi, je trouve, c'est, lui-même, il dit, il le dit presque, il est rationnel, il sait pas ce qui s'est passé, il a vraiment vu une ombre qui lui barrait la route. Et effectivement, ça peut être une hallucination liée au gaz carbonique. Mais la façon dont il en parle, moi, je trouve ça, très beau à écouter, ça rend un peu la grotte un peu mystérieuse comme ça, je trouve, voilà.
0: Oui, je remarque que j'ai noté un nouveau mot, c'est philomatique. Quand on aime les sciences, je connaissais philologie, quand on aime les langues, philosophie, quand on aime la sagesse, mais philomatique, je le rajoute dans ma petite besace de mots. Et je rebondis sur le mot mystère que tu viens de prononcer, car nous allons clore cette émission déjà. J'ai déjà hâte de la prochaine et de toutes ces hypothèses explicatives et toutes les autres petites pierres que nous allons amener avec nous, les petits cailloux préhistoriques. Mais donc, à propos de mystère, on va clore l'émission avec la première partie d'un entretien que j'ai fait avec donc Émilie Coustet, qui est une camarade de longue date de travail et de vie, et qui s'intéresse de très près à la préhistoire du point de vue artistique, mais aussi du point de vue humain plus général. Elle nous raconte tout ça avec sa douce voix de radio et de comédienne. Donc dans cette première partie d'entretien, il va vraiment être question de pourquoi elle s'intéresse à ça, qu'est-ce que ça lui fait, et donc si vous suivez assidûment nos émissions, vous allez percevoir des échos forcément avec ce que nous on a dit, et puis peut-être que ça va toucher aussi ce sur quoi ça vous touche vous, et peut-être pour n'importe quel sujet finalement, comment on en arrive à être passionné pour un truc aussi mystérieux, qui suscite autant de paroles, d'écrits, de savoirs plus ou moins rationnel, voilà. Donc c'est le moment de te remercier Lionel pour cette belle traversée de Lascaux. Merci à Arthur. Et puis on n'a pas encore trouvé la date de la prochaine émission, mais je pense que ça ne saurait tarder vu comme on trépigne à chaque fois de partager sur Radio Panique toute cette geekerie
2: oui.
0: sur l'art pariétal. Vous êtes donc bien toujours sur Radio Panique, le 105.4 FM et sur les internets mondiales. On va arriver à la fin de notre émission Flux détendu avant de retrouver notre camarade
1: Cozy pour l'émission Métal Onde de Choc.
0: Voilà, on est à 15 secondes, 5 secondes près dans les temps. Alors c'est parti, on écoute Émilie. Bonne soirée.
2: Bonne soirée.
5: Ça tourne ?
6: Oui, ça tourne. Alors, qui êtes-vous ? Qui êtes-vous, Émilie Coustin ?
5: Eh bien, je ne suis pas historienne, je ne suis pas archéologue et je ne suis pas une scientifique. Moi, je suis autrice et comédienne et je fais de la radio, plutôt du côté des fictions. Donc, mon regard sur l'art rupestre, c'est un regard un peu de néophyte et empreint d'une certaine naïveté, quoi. J'y connais pas grand-chose, mais ça m'attire et ça m'intéresse. Et le mouvement de l'écriture, il est très empreint de ça, de comment restituer à la fois cette naïveté, alors même qu'on la perd à mesure qu'on recherche pour écrire et que donc... On essaye de garder trace d'un état qu'on est déjà en train de quitter, même si pour autant je ne deviens pas magiquement archéologue en lisant 3 articles, mais voilà, on apprend forcément des choses.
6: Donc je te demandais comment t'en étais arrivée à t'intéresser aux vieux cailloux et à qu'est-ce qu'il y a dessus.
5: Et je te répondais donc que je crois que le premier point d'entrée, très archaïque et très large, mais c'est quand même le rapport au mystère. Parce que une des caractéristiques quand même de ces peintures ou de ces gravures, c'est qu'on sait pas très bien les interpréter. On n'a pas d'écrit, on n'a pas d'archives, on a perdu trace très fort de qui étaient les gens qui les produisaient, qui les regardaient, qui les fréquentaient. Et donc il y a un mouvement imaginaire, d'imagination qui se met en place tout de suite pour essayer à la fois de combler cette espèce de gouffre. Et en même temps, l'admiration, elle existe parce qu'il y a ce gouffre et qu'il nous manque plein d'infos dans la carte, quoi. Il y a des trous dans la raquette, comme dirait Boris Valentin. La chose la plus vaste et qui sous-tend, je crois, l'intérêt pour les vieilles pierres, c'est ce lien au mystère. Et sinon, plus concrètement et puis plus récemment, j'ai une maman qui s'intéressait beaucoup à la préhistoire et donc... qui regardait des documentaires, lisait des livres, on parlait. Alors, pareil, c'était en amatrice, elle était institutrice spécialisée, elle n'avait pas de formation en histoire, mais j'ai quand même baigné dans un intérêt général pour ce que c'est que la préhistoire comme période, quoi. Et c'est une des choses que je trouve incroyable avec l'art pariétal, c'est que non seulement l'œuvre elle-même est déjà dans un passé très très reculé, qu'on a beaucoup de mal à saisir, moi en plus je suis complètement dyscalculique, il y a vraiment un rapport aux chiffres qui n'est pas possible, quoi. Je ne peux pas placer ça sur une frise, ça n'a aucun sens pour moi, quoi. J'essaye, d'ailleurs c'est fou, je lis sur la préhistoire depuis un moment maintenant, mais... Il faut inlassablement que je réécrive les dates, dans toutes mes prises de notes parce qu'elles se perdent, elles parviennent pas à faire sens pour moi.
6: Elles s'émoussent
5: aussi. Elles s'érodent et en même temps, ces œuvres-là, elles sont placées sur un minéral qui est lui encore plus vieux et où les échelles de temps sont encore plus gigantesques et donc encore moins saisissables pour moi. Et finalement, les chevaux de Lascaux, ils sont fugaces au regard de la roche. Alors que même déjà, nous, ils sont incroyablement anciens.
6: Et dans l'art pariétal, il y a aussi le jeu avec cette fugacité. Je ne sais pas quelle conscience en avaient les hommes anciens et les femmes anciennes. Mais je pense au hibou de la grotte Chauvet qui est en fait gravé assez légèrement dans la couche de calcaire qui s'est créée très récemment à l'échelle du minéral, mais très vieillement à l'échelle des hommes, ou vraiment comme une espèce de peau de pellicule minérale sur la roche, mais qui est très friable et qui est très molle, quoi. Et je sais plus où je voulais aller avec ça, mais
7: une conscience de cette fugacité déjà au moment de la...
6: Ce rapport à une temporalité qui est quand même, voilà, à un moment, quelle que soit la durée des choses, ce qui est intéressant, c'est la matérialité. Et peut-être que, en fait, les êtres humains de l'ancien temps, ils s'en foutaient que ça dure ou pas, en fait. Enfin, nous, ça nous pose question parce qu'on a cette projection, même très floue, partielle du temps long, mais en fait, peut-être ils s'en foutaient, enfin.
7: L'hypothèse que pose Baptiste Morisot dans un bouquin que j'ai lu récemment qui s'appelle Le regard perdu, c'est que l'acte même de peindre ou de graver, il parle beaucoup des peintures, mais en fait il pose l'hypothèse pour les deux techniques, et en lien direct avec cette fugacité. En fait, il rappelle que voilà, l'éclairage qui était possible dans ces grottes, puisque lui il s'intéresse aux grottes, aux cavernes, c'est l'éclairage du feu, donc c'est un éclairage qui est très mouvant chez des peuples, des populations qui sont habituées à être dehors et à chasser, donc à pister des animaux, et donc à pouvoir identifier. Il parle de regard jizz, c'est un terme d'ornithologie. Le jizz, c'est quand on reconnaît presque immédiatement, sans pensée analytique, la silhouette d'un animal. Donc on est capable d'identifier l'animal avant d'avoir eu le temps d'énumérer ses caractéristiques. L'hypothèse donc de Morisot, c'est que ce regard des préhistoriques exercé à cette façon d'être en lien avec les animaux, de les reconnaître et de les percevoir dans l'espace extérieur, se retrouvait à l'intérieur des cavernes où, à la lumière mouvante du feu, des caractéristiques de la roche évoquaient soudainement, faisaient surgir de la roche de manière quasiment surnaturelle, en tout cas dans la sensation qu'on en a quand elles apparaissent, des figures animales. Et que donc, ce qu'il cherchait à être saisi, c'était un instant, c'était une vision éphémère.
6: Oui, une pareidolie, en fait.
7: Tout à fait.
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Salut à tous, ravi de vous retrouver comme à chaque fois pour un nouveau numéro de l'émission Onde de Choc. On est parti pour 90 minutes de heavy metal, rien que pour vos bonnes oreilles. Et c'est parti avec Accept dans sa version 2026 du titre Fast as a Shark. On retrouve parmi les invités Phil Anselmo, Kirk Hammett, Billy Sheehan et Mickey D. Et voilà. 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

du bon heavy metal made in Los Angeles, Armored Saint avec Heat, a Moonshot, et cet extrait de leur tout dernier album, ben oui, qui franchement est excellent. Alors, ben, qu'est-ce qu'on peut dire? Il a été, John Bush a été le chanteur d'Anthrax, et bien on va écouter le groupe dans lequel il avait officié, et le nouveau simple, ben c'est It's for the Kids, avec la voix de Joy Belladonna.

Alors, à ceux qui viennent de prendre l'antenne en ce moment, vous êtes à l'écoute de l'émission de choc, une émission de heavy metal 90 minutes, rien que pour vos bonnes oreilles. On venait d'écouter Flotsam and Jetsam avec le titre Rats in the Temple. Et d'ailleurs, sachez que le nouvel album est prévu pour la fin août, donc pour la rentrée. On reste en mode trash avec le groupe Havoc et le titre c'est Fifth Generation Warfare.

Eh oui, c'est un métal qui nous vient d'Ukraine. Et oui, c'était Ginger avec le titre Tantrum, extrait du futur album live capté à Oslo. Allez, cette fois-ci, on change un petit peu de style du métal trash, néo-métal. On passe à du hardcore. Et oui, c'est un autre style. Et c'est avec le groupe légendaire Cro-Max, Wired for Chaos.

Eh oui, ça fait 40 ans qu'ils sont déjà sur le marché heavy metal, Madball. Eh oui, 40 ans. Et c'est comme Chromax aussi, un groupe aussi qui a déjà 40 ans presque. C'est Propane, groupe fondé par Gary Meskill, et à la batterie, on retrouve notre ami Jonas. Et le titre, c'est Stone Cold Anger.

Eh oui, c'est le nouveau August Burns Red. Le titre, c'est Whisper Like Splinters. Et c'est extrait de leur tout nouvel album qui est distribué par Universal. Et c'est Season of Surrender. C'est vrai qu'après quelques années sur des petits labels indépendants, maintenant, ils sont reconnus sur une major company. À présent, voici un vieux groupe, Six Feet Under, du death metal avec le titre Mr. Blood and Guts.

Eh oui, du bon death metal, et oui, rien que pour vos bonnes oreilles. J'espère que vous avez passé la première partie de l'émission Onde de choc avec du death, du heavy metal, du hardcore. Et cette fois-ci, on change de style. Allez, c'est Evergrey avec A Burning Flame.

Eh oui, c'est une nouveauté aussi du label Frontiers. Il y a une Paris Consortium Project et le titre Legacy of Empire. Allez, quelque chose de plus classique. Allez, on est content de réécouter du Deep Purple avec le titre Diablo.

Europe avec le titre The Cult of Ignorance et cet extrait du futur album qui sortira durant les vacances. C'est l'album, c'est le titre, je vous le donne en mille, c'est Come This Madness qui sortira sur le label Silverwing Records. C'est un groupe qui existe déjà depuis pas mal d'années et ce groupe s'appelle Tesla. Ici, il se livre à une reprise de Queen, Spread Your Wings.

Night Ranger dans sa version 2026 de Don't Tell Me You Love Me. Sachez qu'à l'origine, ce titre avait été enregistré en 1982. Petite ballade signée Zakk Wylde, Ozzy Song. Et cet extrait de cet album, Engines of Demolition.

C'est une formation en super groupe. Le nom du projet, c'est Iconic. On retrouve d'anciens membres de White Snake tels que Tommy Aldrich, Marco Mendoza et Joel Hoekstra. À la guitare, il y aura aussi Michael Sweet et au chant, Nathan James. Voilà. C'est ainsi que s'achève l'émission Onde de choc. Ce fut un plaisir de vous avoir accompagné durant ces 90 minutes. On va se quitter avec Jared James Nichols, le titre Way Back. Salut à tous, sachez que l'émission est disponible en podcast juste après celle-ci. À très bientôt.

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3: C'est trop bien faire l'imbécile en contexte reggae. Bonjour, bonsoir, on est à Médecinal, ce petit trou pour incruster l'échafaudage en Moyen-Âge. On est à Bruxelles, Saint-Dieu, Radio Panique aujourd'hui. C'est une émission en français, apparemment, bon, avec mon français toujours, pas en français standard, c'est un accent très fort, accentué avec un espagnol de Murcia, qui essaye de prononcer bien le français. Et évidemment, c'est pas du tout réussi. Mais voilà. Aujourd'hui, on va mettre des morceaux de reggae. C'est le 16e. On en fait déjà 16 volumes épisodes de reggae dans le monde. Et là, depuis le début, c'était reggae fait que pour des femmes. Ici. Si jamais on a, c'est de manière transversale, on peut mettre des mecs, mais ça, il faut absolument représentation des femmes dans le monde. Il est sous-infra-représenté la moitié de la population, et pareil avec le reste des continents. On va décoloniser et dépatriarcaliser aussi les cultures en général. Et pareil avec les bandes dessinées, le cinéma, n'importe. Et depuis cette petite espèce, pues, on essaye de faire ça. Comme ça m'est arrivé plusieurs nouvelles par rapport à la violence, ces cas-là, c'est comme la violence de la police, comme les succès qu'il arrivait aux Pays-Bas, qu'il se voit en vidéo d'un police pendant la demande d'asile politique de réfugiés politiques d'un Palestinien et en attendant sa femme enceinte de 8 parce que 9 mois j'étais cette table à la tête et la police il la frappe de manière démesurée un coup critère et après il se justifie et comment maintenant il est en recherche de qu'est-ce qui s'est passé même si c'est complètement évident en parallèle. Ça révèle exactement le même, avec la même brutalité policière, avec la même manière sauvage, de manière brutale de skinhead fasciste de la police. Pareil, dans une manifestation des professeurs d'éducation primaire et secondaire à Valence, à l'Espagne. Oui, une personne, une femme de 68 ans, qui était derrière la retraite, mais comme il avait été professeur, il voulait être se manifester pour les droits de professeurs et le contexte d'éducation publique de mieux soutenu pour le système, le gouvernement valencien en ce cas, à Valence. Et il se voit pratiquement les mêmes, avec pratiquement aussi il a filmé avec un GSM en vertical, exactement la même situation, la même séquence d'un police qu'il frappe de manière brutale, super sauvage, à une femme à l'arrière, il se tape, il le casse le nez. En ce cas, à la place de recherche, il expédienté, je ne sais pas ce que ça veut dire en argot institutionnel administratif pour la police, que peut-être il ne sait pas, qu'il ne va pas travailler pendant une semaine. Mais les méthodes brutales de la police, ils sont là, ils sont en perception d'impunité permanente, ils sont en lien aussi avec les ministres de Netanyahu en Israël, où il montrait encore, et lui-même s'est enregistré en train de frapper et insulter les volontariats et les activistes qui sont venus en bateau pour soutenir la Palestine, la cause palestinienne. Ils sont humiliés, ils sont torturés et arrêtés hors droit international. Et qu'est-ce qu'il passe ? En ce cas, comme qu'il y a un expédient, il y a, mais il n'y a jamais de punition, il n'y a jamais de conséquences réelles, parce que la police, il va faire toujours apparemment ça. Ici, on l'a vécu déjà à la Belgique, de la police qui écrase des enfants parce qu'ils sont en trottinette, comme toujours des prétextes assez faibles pour cette impunité et ce type d'actions qui sont complètement démesurées, sans contrôle, et qui à la fois les administrateurs et les institutions essayent de mettre en valeur en disant non, mais est-ce que le contrôle, non, ils vendent des drogues alors au quartier, alors il faut mettre la police. Mais je crois que c'est. Il faut y aller plus en réflexion plus profonde pourquoi l'institution policière il utilise de manière permanente la violence. Et les cas de ministres, et la police, les militaires italiens qui sont torturés, ils sont humiliés à ces personnes-là, à les pro-palestiniens, à les activistes. De cette manière, les cas-là, ils sont râlés, les propres gouvernements, qui sont d'extrême droite, Netanyahu et tout, ils disent, ça va pas, comment tu as fait ça? Mais pas pour les actions, pas pour la violence qu'il a commise, qu'il a dirigé contre les personnes qui sont tout à fait activistes et pacifistes, sinon pourquoi il a publié. Non, là, il entre encore ces suggestions d'une idée qui vient à partir d'une image

La police, apparemment, il n'a aucune idée sur tête. Il va exercer toujours, il va réaliser ces violences. Et depuis ici, ouais, voilà, ça ne va pas du tout. En fin. Et voilà, et maintenant, un peu de reggae. On a écouté comme intro que c'était à l'époque, quand j'ai commencé à Radio Alma. C'était une émission qu'il va faire la deuxième et la quatrième semaine de mois en espagnol à Radio Alma. Il serait toujours dans le blog medicinal.blogspot.com. Et là, en français, les premières et les troisièmes lundi de chaque mois à Radio Panique 104.5, si je me souviens bien. On va commencer avec Alika. Alika, c'est un musicien américain. Ici, avec Matt Professor, qui est un DJ producteur de reggae dub plus connu. Mais Alika, et on va parler d'Alika un moment pour un truc aussi par rapport à la violence.

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1: Voilà. Alika, Alika de Uruguay, 48 ans, né en, évidemment, 77, si jamais vous écoutez un podcast un jour, de Montevideo, et moi je la connais depuis 20 ans, parce qu'on est contemporains. Donc, je l'écoute depuis toujours. Elle était toujours accompagnée d'Alika et un groupe de musique, Alika, je ne sais pas quoi. Et elle est toujours liée au roots, au reggae, au dancehall. Et qu'est-ce qu'il pèse? Mais il était en couple avec une autre musicienne que j'aimais bien, qui s'appelle Fidel Nadal, qui est afro-argentin. Il était toujours lié au hardcore, au metal et au reggae et au dancehall. J'avais oublié aussi qu'Alika, il fait partie d'un groupe au premier album de Actitud María Marta, qui est un groupe de rap que de femmes. Nickel, oui, que quelqu'un l'appelle par téléphone, c'est bizarre. À Corral la Bestia en 96, où ils sont de rap, reggae, et très engagés, très féministes, anticapitalistes. Et en ce cas, qu'est-ce qu'il passe? L'audio en internet. Il l'a trouvé en parlant de ces autres messieurs qu'apparemment, quand il était en couple avec elle, ils sont passés des choses que moi, je ne savais pas du tout. Et maintenant, ça change le paradigme. Donc, on va l'écouter en espagnol, on va essayer de traduire, parce que c'est important.
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2: Alika. Ici, le contexte, c'est un festival de reggae qui s'appelle Pelagatos. Il va pas très vite, Pelagatos. Le truc, c'est que Alika, il dit comment c'est possible qu'on l'affiche, qu'ici, en concert, il joue ce monsieur-là, que c'est un maltraiteur, un violon, qu'il a frappé des femmes. Comment c'est possible que quelqu'un tellement misogyne et violent, il continue à venir ici, engager dans un type d'endroit où on propose des choses comme alternatives, progressistes, contre la violence, mais en fait, à un niveau interne, on ne fait rien du tout. Et là, il y a en plus, il dit, non, et moi, je l'ai vécu, moi personnellement, et l'interlocuteur, la personne de la radio, avec le micro qu'il fait l'interview, il reste, moi je savais pas, pardon. Effectivement, moi non plus. Et là, c'est à partir de ça que j'ai commencé à recueillir certaines informations par rapport à ces succès, qu'est-ce qui s'est passé. Et effectivement, il y a plusieurs femmes apparemment qui sont portées plainte à Fidel Nadal. Et moi, Fidel Nadal, pour moi, c'était super cool. Évidemment, maintenant, il reste. à la poubelle avec Picasso, Dalí et Pollock. Pour violon, pour misogyne, pour racisme, non pas, mais ça va pas. Donc, Alika, encore, applaudissements, bravo. En plus, il fait une remarque, un parallélisme. Qu'est-ce qu'on va faire avec la Palestine? On dit que Netanyahu, comment? Il fait cette remarque de si on ne se positionne pas, si on ne fait rien, il continuera toujours à avoir les mêmes problèmes.
0: O sea, creo que, no sé, no podía dejar de preguntártelo porque me parece algo muy importante y me parece una persona nefasta que le ha hecho muy mal a la vida de muchas mujeres.
2: Yes, colega. Bueno, voilà. Il a fait très mal à beaucoup de femmes, à la vie de beaucoup de femmes. Fidel Nadal, como un maltratón. Et que les gens, ils sont portés plein, mais pff, voilà, enfin. Voilà. Et on va écouter, on vient d'écouter Alika et son interview. Et maintenant, on continue avec... Ah, si. J'avais préparé, j'avais trouvé Joan Armatradin. Moi, c'est très fin. C'est une femme de San Cristóbal y Nieves, San Cristóbal y les Neiges, c'est un petit île, je crois que colonisé pour l'Angleterre. Il est probablement maintenant 70 ans peut-être, mais le pic de sa carrière, en fait, il a continué à faire de la musique, je crois que peut-être il continue à faire la musique s'il est vivant. Mais entre la fin des années 70 et début des 80, il a fait pas mal d'albums. Et moi, j'avais déjà mis de ces morceaux à la radio à niveau hard rock, rock et blues. Mais en fait, comme il est grandi dans un contexte caribéen, les blues et le rock, il est fabuleux, ce qu'il fait, moi j'adore. Mais en fait, à chaque album, j'ai presque toute la discographie en vinyle. C'est comme mon petit trésor de Joan Armatradin. Il y a toujours un morceau d'Apocalypso Mento Reggae. Donc, il fait une compilation ici de Rossi, par exemple, de 80. de John Armstrong, y va a continuar a Met parce que c'est génial, John Armstrong.

Buah, soy mega fan, soy muy diva, es la mejor. Joan Armatradin. Joan Armatradin. C'est la meilleure de l'histoire. Elle est fantastique, c'est la meilleure. Soy mega fan. Es que es increíble, me he emocionado. Aquí estoy llorando. Oh, qué guapo, colega. Es magnífica. Joan Anita Barbara Armatradin, née en 1950, anglaise, y toujours en actif, juste depuis 72, en train de faire folk rock. Bueno, les chansons qui sont de folk sont incroyables. Les rock, il pouvait faire de tout cet spectre, se forge entre le folk, blues, juste arriver à hard rock. Avec un groupe, c'est incroyable. Et ce petit morceau, bah, est-ce que c'est incroyable? C'est la meilleure de l'histoire. C'est trop bien. Je l'ai connu, évidemment, à 40 ans. Mais j'espère que maintenant, à partir de maintenant, il est méga connu. Joan Armatradin. On va continuer comme Bottom to the Top de 78.

Joan Armatrading. Je ne sais pas comment se prononce. En fait, je vais chercher how to pronounce Joan Armatrading, parce que certains mots, je les prononce mal. En plus, je devrais forcer un accent en français, j'imagine, pour que tout le monde comprenne comment... Bon, n'importe. Vous trouverez toute la playlist et toutes les informations et tous les liens dans le site web de Radio Panique et aussi dans le blog que j'ai fait. Et là, il y a les deux émissions que j'ai fait à Radio Alma. Radio Panique, il serait en matinale.blogspot.com. Et sinon, vous cherchez Serrano Dino, que c'est moi. Matinale, et j'imagine que Internet il fera sa magique. Joan Armatrading, 78, avec les morceaux, j'ai oublié, Button to the Top. C'est pas le premier album, mais presque. En 80, il a sorti, à mon avis, deux EP, il y a un LP, un truc comme ça. On va écouter encore à Me, Myself, I. Me, Myself, and I. Ça semble de la soul, mais non. La couverture de l'album, il est cool. Elle est toujours de bonne humeur. Toutes les photos que j'ai vues de Joan Armatrading, c'est la totale, c'est les paroles, la musique, l'interprétation, tout, non? Et encore une fois, insister de tous les niveaux, les aspects de musique différents qu'il arrive à faire. Très fan de Joan Armatrading. Me, Myself, I... avec un site web avec une espèce de siège de design d'intérieur assez très Bauhaus. On va écouter le dernier morceau de 80 aussi. On retourne à 80.

Joan Armatrading 1980, partiendo la pana, comme il se dit en français, partiendo la pana, en train de casser les velours. Pour traduire ça, ça va pas, hein. Il faut des expressions. Il connaît l'expression d'un poil dans la main. Il connaît pas trop d'expressions. Vous pouvez m'écrire des expressions par mail à mechinal@gmail.com. Et là, on fera annonce aussi. Donc, on continue avec un peu de népotisme. Donc maintenant, Joan Armatrading, évidemment, je le ferai tout en émission, comme j'ai fait à Steve Wonder ou à Kate Pearson. Évidemment, elle se mérite tout en émission de une heure ou deux. Mais avec le vinyle, il va évaluer comment pouvoir faire ça. Oh, peut-être le vinyle parce que c'est trop bordélique. Donc, maintenant, on part à une autre cassière, un autre tiroir de compartiment, aussi dans le reggae. Toujours, on parle de reggae. Mais dans le truc de népotisme. Népotisme de favoriser. C'est qui l'appelle là, ici? Comment favoriser à les enfants de les connus, avec les privilèges, pour compter la richesse des privilèges. Dans ce cas, on a déjà discuté de la violence patriarcale, misogyne et la violation littérale de Bob Marley, comme il est un violeur, misogyne. Et comme il raconte à Rita Marley, sa veuve, son ex, Marie, comment il raconte comment il était violé pour lui, mais comment à la fois comment il essaie de casser ses valeurs qu'il avait à niveau politique et à la fois laisser loin sa violence. Dans ce cas, Stephen Marley, bah, il a eu un plan d'enfants avec plusieurs femmes, mais maintenant on va écouter à Mystic Marley, que c'est la petite fille de Bob Marley, la fille de Stephen Marley, avec Flo Dan et Rudimental. On va écouter Ram Dam de l'année passée.

0: Pula, pula, pula. Bueno, voilà, ça c'est Djanga, le drum and bass, produit pour, si je viens, Rudimental, avec Misty Marley, Flaudan, que c'est l'autre, il parle avec une voix plus grave. C'est très anglais, hein. C'est chouette, c'est développé entre la culture techno house, mais les Caribéens migrés vers l'île européenne d'Angleterre, machin, ils ont développé ces trucs très forts, entendu, à la fin de 2000, et encore, c'est toujours. Hacienda Foundation, Groove Armada, je sais pas, Movidas, Jungle, Drum and Bass. Donc, on parlait de népotisme et ce concept de favoriser avec les privilèges faits pour les parents, les grands-parents, les parents, toi aussi, en génération, pues, vous assistez à la monarchie, par exemple, mais dans ces cas-là, les Marley, vous en êtes monarchie de reggae, très patriarcale, mais il y a aussi des petits groupuscules moins forts, mais assez connus. Comme, moi, je suis très fan de ces musiciens, surtout pour les paroles. C'est pas, évidemment, c'est difficile à voir, mais Max Romeo, de ses paroles depuis les années 70, il était assez communiste, on dirait, antifasciste. Et si bien, à les années 70, les paroles, il disait « Chase the Devil », il y a un moment donné qu'il disait « Chase the Fascist ».
1: Against fascist and racist ignorance. 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
0: Non, voilà, Max Romeo, il y avait un moment qu'il se positionnait clairement. Il n'y avait pas de métaphore, l'allégorie, rien du tout. Mais, contre le fascisme, contre le racisme. Et il y a un moment que j'ai découvert à sa fille. Probablement, elle est contemporaine de Mystic Marley, parce qu'ils ont peut-être 20 ans, au maximum 30, à mon avis. Ils ont fait un morceau l'année passée, cette année même. Évidemment, je n'ai pas mis la date, mais Overall avec Max Romeo, parce que c'est son papa, non? Donc, il fait Addis Pablo, je ne connais pas. Et on va écouter la Sana Romeo, la fille de Max Romeo.

overall, c'est surtout sur toutes les choses. Mais Shana, c'est pas le prononcer évidemment. Shana Romeo avec son père, avec Monsieur Pablo, j'imagine qu'avec la mélodica, à cette date, beaucoup plus tranquille que le jungle prévu avant, mais voilà, toute la famille ensemble. Voilà, toujours mieux un népotisme féministe qu'un népotisme patriarcal. C'est pas. Bref, on va continuer sans népotisme. On clôture ce tiroir qu'on avait ouvert. On le ferme encore, le truc par rapport à népotisme, la famille Marley, la famille. Je me souviens, je crois qu'il y a l'année passée, à l'intérieur, j'avais mis un morceau de La fille de Yellowman. Encore, il jouait, évidemment, avec son papa, parce que c'est les connus, alors. Enfin. Mais on arrête avec ça. On va mettre un morceau de Mary McCreary. Creatine, d'accord? Mary McCreary. De 1973, yeah. Ici, le vinyle est sorti en 74, selon Discogs. On va écouter à Mary, Singing the Blues.

Mary McCreary des États-Unis, 1974, le single. Il n'y a pas trop d'informations d'elle, donc ça c'est vide. On ne sait pas quand il est né, s'il est toujours en actif ou je ne sais pas quoi. Singing the Blues, mais il y a c'est un single où le côté A, c'est le morceau de reggae, et le côté l'autre, j'imagine que c'est un blues. Et ça, on ne va pas l'écouter parce que, comme c'est une émission de reggae, on ne peut pas écouter une autre chose. C'est à moi ici le. Donc, de Mary McCreary à Marcia. Marcia Griffiths, elle, si on part des États-Unis, on y va à Jamaïque, Kingston. À fond. Elle est toujours en actif depuis 1964, qu'il a commencé sa carrière musicale à chanteur. Autant, ben, à 76 ans, il est toujours en forme, apparemment. Voilà ici des photos, c'est génial. Mais voilà, on va écouter un morceau que j'avais préparé, lequel? Peaceful Woman. J'imagine que c'est un peu ironique.

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Oh, j'ai oublié le micro ouvert. Mais voilà. Je ne crois pas que j'ai fait le mal. Je suis une femme pacifique. Dis-moi pourquoi. Pourquoi j'essaye toujours de me ravasser, de salir mon nom partout et me couvrant de honte. C'est une véritable honte, encore et encore partout. Mais je suis une femme possible. Je ne crois pas au mal. Oui, je suis une femme possible. Je ne crois pas au mal. Or, Marcia Griffin, 1900. Ouais, j'ai oublié la date. Pardon. 1977. Et c'est quoi le truc? Bon, on est parti. On a parlé de Joan Armatradin, on a parlé de Alika. On a parlé de népotisme et la famille de Marley et Roméo. On est parti un peu à les années 70, reggae caribéen et aussi des États-Unis. Et maintenant, on va partir au Japon avec des reggae japonais contemporains, actuels, on dirait. D'accord ? On va écrire d'abord la date. Donc, on va écouter c'est un conglomérat de musiciens japonais. Il y a des femmes, des hommes aussi, donc c'est un mix. Et évidemment, il va pas faire des efforts en traduire parce qu'il écrit même en japonais. Sinon, je cherche. Mais c'est Udestar, Junior Santa, Ariwa, Seman, Nua Frey, en Bakuter. Qu'est-ce qu'il raconte? Qu'il raconte? Il va raconter en japonais. Ici, ça va être japonais.

Poulain en japonais, je sais pas comment c'est dit. Non, non, il va pas le faire. Non. Ce serait. Donc, voilà, on a fini la mission. Je voulais mettre encore des morceaux de groupes de vent de reggae japonais. Il est quel temps de mettre un dernier morceau d'un groupe qui s'appelle A Sound. Ils sont toujours japonais. On va mettre le morceau Love is in the Head. Love is in the Head. Non, c'est pas ça. Heat. Love is in a heat. Comme chaleur, je crois. Ace, je sais pas quoi. Donc, c'est un groupe de rhythm and blues, reggae, A Sound. Je vous laisse, comme j'insiste, toutes les descriptions, les liens, tous les Wikipédia, tous les articles du journal que j'ai lu autour de vous par rapport à un ministre fasciste d'Israël, la brutalité policière aux Pays-Bas, à l'Espagne, et tous les trucs par rapport à reggae que j'ai mis aujourd'hui, d'Alika, ses interviews, le groupe de Japon, de John Armatrading, que je vais aller dire tout en émission parce que c'est la meilleure du monde. Et voilà, bisous, achuchones, abrazos, a sound. Y hay beaucoup de reggae.

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